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3: Bon. Bon. 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

0: boss, ça va?
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1: Depuis une quinzaine d'années, l'ensemble baroque de Toulouse fait revivre les 200 cantates de Jean-Sébastien Bach avec les cantates sans filet, plusieurs fois par an à l'église Saint-Exupère. Elles sont interprétées sans avoir été préalablement répétées devant le public et le chef d'orchestre invité commente la structure de la cantate et ce qu'il demande aux interprètes, musiciens et chanteurs. Marie-France Lepestipon, bénévole de l'ensemble baroque de Toulouse.
2: Les cantates sans filet, c'est d'abord une aventure entre amis musiciens de l'ensemble baroque de Toulouse sous la direction et à l'initiative de leur chef de l'époque, Michel Brun. Les musiciens de l'ensemble baroque ont fait un pari un peu fou de donner l'intégralité des cantates de Jean-Sébastien Bach, et ce, dans l'esprit de l'époque, c'est-à-dire dans l'urgence. C'est dans ce sens qu'il s'agit de répétitions de concerts et non de concerts à purement parler. Le public est invité à participer au choral final, à chanter sous la direction du chef. À la fin de la séance, tout le monde est invité à échanger sur le parvis de l'église pour un moment convivial.
3: Je suis Laurence Martineau, je suis violoniste et au sein de l'ensemble baroque de Toulouse, j'occupe la place du premier violon. Sur les cantates sans filet, c'est un dispositif où on est bénévole. Le plaisir, c'est de découvrir à chaque fois une nouvelle cantate et de la partager avec un public et de la décortiquer au fil de la séance et après de la jouer en entier. Pour nous, c'est le bonheur de découvrir cette grande œuvre. Il y a quand même dans l'idée de Jean-Sébastien Bach que ce soit facile à monter d'une certaine manière. Certaines cantates sont plus compliquées. Bon, ça fait partie du challenge. Là, c'est pas un concert, donc on n'a pas d'enjeu de restitution parfaite. Le seul objectif, c'est le plaisir de partager avec le public.

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Le gouvernement français, après avoir demandé l'armistice, connaît maintenant les conditions dictées par l'ennemi, l'Allemagne et l'Italie. Or, beaucoup de Français n'acceptent pas la capitulation ni la servitude. 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

0: Hello.
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2: Et qu'est-ce qu'on dit ?
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Aujourd'hui dans Country Net, on va partir au Tennessee. Et donc, que des chansons qui parlent du Tennessee, avec Tennessee dans le titre. Et paradoxalement, il y a très peu d'artistes ou de groupes qui sont originaires du Tennessee lui-même. Mais ils y sont tous passés un jour ou l'autre, bien entendu.

Alors, on attaque avec un Texan, originaire du Texas. Donc, c'est Bobby Giles et son groupe Texas Gale, extrait de son album Music for Life, qui est sorti en janvier 2023. Et c'est tout simplement In Tennessee.

Tennessee Place, un morceau de John Hiatt, interprété par Commander Cody, et extrait de son album Dopers, Drunks and Everyday Losers, sorti en 2009. Mais Commander Cody, c'est un très très vieux groupe qui a commencé sa carrière dans la deuxième partie des années 60 et qui s'appelait en entier Commander Cody and the Lost Planet Airmen. Et ils ont commis pas mal de très très bons disques, et ceci par une première fois en 77, et ils vont se reformer de temps à autre et pour adopter simplement le nom de Commander Cody, vu qu'il n'y avait pratiquement plus aucun membre originel du groupe. Le Tennessee, donc, c'est le, ça je vous en ai déjà parlé dans une émission précédente, c'est le nom d'un village Cherokee appelé Tanasie. Car outre les Cherokees, il y a deux autres tribus qui peuplaient ce territoire avant l'arrivée des colons, les Chicachas et les Creeks. Le pays est donc colonisé entre 1760-1770 par des colons anglais qui sont venus de Virginie et de Caroline du Nord. Et le Tennessee sera donc intégré à l'Union en 1796. C'est le 16e État américain.

Après le Tennessee Border de Zinc and Company, c'était Dave Atkins juste à l'instant avec Tennessee Twister, extrait de l'album Nothing to Lose, sorti en 2014, avec un certain Edgar Loudermilk à la basse. Et c'est normal car ils étaient déjà dans un groupe ensemble auparavant, avant de faire le premier album de Dave Atkins, donc en 2014. On réécoutera un autre morceau de cet album un peu plus tard. À présent, eh bien, les Bass Mountain Boys, eux, ils sont formés depuis 1974. Ils sont originaires de la Caroline du Nord et East Tennessee, I'm Back, c'est un morceau de Johnny Rich, donc, qui est le violoniste et le bassiste du groupe.

C'était les Hanan Travelers avec The Little Tennessee, un quintet composé entre autres de Adam Sessay à la mandoline et de Keith Garrett au chant et la guitare. À présent, on continue avec Dave Atkins, un autre morceau tiré de son album Nothing to Lose, et là c'est le morceau Tennessee Whiskey, et il faut savoir que le whisky Jack Daniel's fabriqué au Tennessee. Et après Dave Atkins, on écoutera Joe Dissi avec Tennessee Tea, pas le même genre de breuvage, extrait de son album Homecoming sorti en 2010, mais tout de suite Tennessee Whiskey, Dave Atkins.

par Dave Atkins, Tennessee Tea, pardon, par Joe Dissi, le Tennessee Whiskey, c'était un petit peu avant. On continue un petit peu à parler du Tennessee avec bien le fait que ce soit l'État qui compte le plus d'États frontaliers, 8 au total. Au nord, on a le Kentucky et la Virginie, à l'est, la Caroline du Nord, au sud, la Géorgie, l'Alabama et Mississippi, et à l'ouest, l'Arkansas et le Missouri. Et parlons des îles également, les deux principales îles, eh bien, sont deux villes très musicales. Nashville, bien entendu, qui est devenue la capitale de l'État du Tennessee en 1843 et qui est la capitale de la country music. Alors, Nashville qui est située plutôt dans le nord de l'État, alors que Memphis est à l'extrême sud et est posé juste à côté du Mississippi avec la Géorgie un petit peu plus bas, tout simplement. Alors, ce sont les deux plus grosses villes. Il y a également Knoxville avec 850 000 habitants environ, alors que Nashville en compte 1 700 000 avec, bien entendu, toute la métropole autour. Quant à Memphis, eh bien, c'est 1 040 000 habitants. Et on parle des villes, donc des morceaux consacrés aux villes. Buzz Kazan, présent avec Memphis Friday Night. Buzz Kazan, c'est The Father of Nashville Rock. Il a 60 ans de carrière. Il a même fait la voix de Alvin dans Alvin et les Chipmunks. Pour l'instant, c'est la nuit du vendredi à Memphis.

Et un petit coup de yodel avec Joel Stimmons, qui est un petit peu à part dans le monde de la country music. Son album sorti en février 2025 s'appelle Psychedelic Surf Country. Il est originaire de Caroline du Nord, du Sud, pardon. Et vraiment, son album est assez intéressant et il démarque de la production habituelle de musique country. Encore quelques mots sur le Tennessee. Les hommes politiques célèbres qui sont passés par le Tennessee, il y a déjà Franklin Delano Roosevelt, vous savez, c'est le mec du New Deal, à ne pas confondre avec le premier Roosevelt. Lui, c'était au début du siècle dernier, dans les années 1900, et c'était Teddy Roosevelt. Il y a également Harry Truman, bien sûr, puisqu'il a succédé à Roosevelt quand Roosevelt est décédé, vu qu'il était vice-président. Et il y a eu également Dwight Eisenhower, là c'est l'autre côté, c'est plus du démocrate, c'est du républicain, et on a également l'enfant du pays, Al Gore. À présent, un petit blues, avec Mark Witt, dont l'album s'appelle Tennessee Moon, sorti en 2022, et pourtant il est originaire de l'Ohio.

0: Little Girl in Tennessee, un morceau écrit par Lester Flatt, et c'était J.D. Crow sur son premier album en tant que J.D. Crow. Il avait déjà sorti des albums un peu auparavant dans les années 60, vu que ce Bluegrass Holiday était sorti en 69, réédité en 2007. Et J.D. Crow, c'était également un membre de la famille de la Outlaw Country de l'époque des années 60. On va passer à Bobby Bear. Lui, il est natif de l'Ohio, ce qui ne l'empêche pas de nous faire un petit Tennessee Stud.
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Après les chevaux de Bobby Brown, le tennis Todd, eh bien, c'était le chien des Osborne Brothers, Tennessee Hound Dog. Cette émission est complètement terminée. Je vous remercie d'écouter Radio Éphémère 89.1 MHz, également sur le DAB+, canal 7C. Et je vous souhaite une excellente semaine. Et un très bon week-end prochain. Encore, on se quitte avec un morceau de Red Foley, c'est La Veillerie, un morceau de 1948 qui s'appelle Tennessee Saturday Night.

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Cette semaine, Soénoïd vous invite à une escapade musicale de proximité, une exploration sonore qui, sans vous éloigner du territoire français, perpétuera les valeurs d'éclectisme et de curiosité qui font la spécificité de notre émission. Pour cette 52e étape de notre grande boucle, nous vous proposons un voyage à travers les multiples accents d'une scène française aussi singulièrement bariolée qu'inspirée. Pendant près d'une heure, vous serez les passagers d'un convoi musical qui traversera l'Hexagone de long en large, de Lyon à Paris, en passant par Saint-Malo. Attendez-vous à une immersion totale dans la dissidence musicale Made in France. Cette semaine, notre grande boucle sera encore une fois haute en couleurs et en découvertes musicales. De touches rock en inflexion jazz, de détournements électroniques en dub hypnotique, les amateurs de transitions sonores inopinées seront comblés. Préparez-vous à un florilège d'expressions et de transgressions esthétiques qui feront vibrer vos sens. Et pour débuter cette aventure, nous plongeons directement dans l'album The Wooded Sky de Wave Arising. Sorti fin avril 2024, cet opus marque une nouvelle ère dans l'exploration musicale et spirituelle. Porté par le musicien avant-gardiste Sebastian Vaughan et la danseuse multidisciplinaire Kinsey, Wave Arising repousse les limites de la culture rave avec une fusion artistique audacieuse. Dès les premières notes, on ressent l'influence de l'expérience et de la vision artistique de Vaughan. Inspiré par son héritage culturel du Sound System, il évite l'échantillonnage au profit de compositions originales basées sur des improvisations. Les vibrations dubby psychédéliques se mêlent aux fréquences acides et aux répétitions hypnotiques pour créer un paysage sonore unique. Alors préparez-vous à embarquer pour cette 52e étape de la grande boucle et laissez-vous transporter par les sonorités de Wave Arising. Bienvenue dans cet Eldorado de la diversité et de la diraison musicale hexagonale.

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0: Tu sais, c'est si bizarre de voir que toutes les boucles se suivent de si près.
1: Et t'es resté longtemps coincé dans cette boucle?
0: Difficile à dire, je veux dire. Je pense qu'il y a une configuration qui nous aidera à nous échapper de cette histoire, comme un Rubik's Cube de la vie.

parce que je pense que les mots sont faibles. 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

Vous écoutez actuellement la 52e Grande Boucle Radiovisuelle, une émission réalisée par Solénoïde qui traverse en diagonale le panorama musical hexagonal. À l'instant, nous avons navigué dans l'univers envoûtant du groupe parisien Offshore Drills avec leur nouvel album Worlds All Mean the Same. Ce deuxième opus dévoile une évolution audacieuse vers des sonorités plus acoustiques et orientalisantes. À vrai dire, cet album nous transporte à travers un hémisphère sud que l'on peut facilement imaginer grâce à cette hybridation musicale maîtrisée. Avec 8 musiciens impliqués dans ce projet, Offshore Drills continue d'explorer de nouveaux territoires musicaux, mêlant percussions, violons et divers instruments dans des compositions riches et immersives. Cet album marque une étape importante dans l'évolution du groupe, conservant les fondamentaux de leur premier album, Bref, tout en offrant une approche plus filmique et introspective. Nous allons poursuivre notre périple musical, toujours à Paris, avec Laurent Pernis. Après avoir exploré les instruments à vent du monde entier dans le corps utopique, Pernis nous présente son 20e opus, Antigone, sorti sur le label ADN Records. Ce chef-d'œuvre, en collaboration avec Anima Motrix, capture l'essence de la tragédie grecque à travers une fusion captivante de l'alto, de la basse, de la contrebasse, de la sitar et de la harpe. Antigone nous plonge dans une atmosphère sombre et envoûtante, évoquant la continuité de la pièce de Sophocle sans les mots, mais avec une profondeur musicale qui résonne, avec une pertinence étonnante dans notre monde contemporain. Ce récit abstrait de désobéissance civile et de résistance face à l'injustice est magnifiquement incarné par la musique de Pernis et la mise en scène immersive de la compagnie Anima Motrix. Préparez-vous à être emporté par cette œuvre musicale magistrale qui donne une nouvelle vie à une légende ancienne. Voici Laurent Pernis avec deux extraits de son album Antigone.

0: C'était quoi ça?
1: C'était soit notre passé, soit notre futur. Ça n'a aucune importance. C'est pratiquement pareil. Vous voyez, nous étions coincés dans cette boucle infinie et nous avons essayé plusieurs solutions pour en sortir, mais ça n'a pas marché.

0: Vous écoutez la 52e étape de la Grande Boucle, une émission réalisée par Solenoid. Depuis près d'une demi-heure, nos capteurs radiovisuels explorent les zones méconnues de la création musicale Made in France. Nous venons d'être transportés dans l'univers mystique des alchimistes, le nouvel opus de Julien H. et Slavovich. Avec ses sonorités néoclassiques et folkloriques médiévales, cet album nous a offert un voyage à travers les âges, peuplé de légendes oubliées et de mystérieux chamans. Réalisé en quelques jours seulement, Les Alchimistes se distinguent par son intensité et sa densité, mêlant instruments traditionnels et électroniques pour créer une atmosphère magique et envoûtante. Mais notre périple ne s'arrête pas là. Après Saint-Malo, nous mettons le cap sur Paris avec Nova Materia, le duo franco-chilien composé de Caroline Chaspoul et Eduardo Henriquez. Leur nouvelle EP, Don't Play With Me, nous plonge dans un univers futuriste et organique, teinté d'influences industrielles et tropicales. Le morceau éponyme décline en plusieurs versions, fusionne percussions, sonorités industrielles et éléments tropicaux pour une expérience auditive captivante. Don't Play With Me interroge notre rapport à l'intelligence artificielle avec une voix robotique énigmatique qui plane sur le morceau et évoque les enjeux contemporains de l'intelligence humaine et non humaine. Le clip accompagnant Don't Play With Me offre une réflexion visuelle saisissante sur les dangers du progrès technologique déraisonné. Nova Materia nous invite ainsi à repenser notre rapport à la nature et à la technologie, mêlant beauté organique et froideur implacable pour créer une œuvre aussi avertissante qu'inspirante. Préparez-vous à être emporté par cet univers sonore unique. Voici Nova Materia avec deux extraits de leur dernier EP.
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0: Et voilà, nous arrivons malheureusement au terme de cette fascinante odyssée sonore. Mais avant de tirer le rideau sur cette 52e grande boucle, laissez-moi vous présenter un final en apothéose, une bombe musicale qui vient de nous transporter au-delà des frontières de l'imaginaire. Nous avons eu l'honneur de vous présenter l'album Grosso Modo To Success par le trio infernal Grosso Gadgetto, Julien H et Antonella I Porcelluzzi, réunis pour la première fois sur le label Musique Moléculaire. Ces maîtres de la création nous offrent de véritables scènes de film où la perfection formelle et la qualité sonore impressionnent, mais où la véritable magie réside dans l'émotion palpable qui s'en dégage. Antonella, avec sa voix unique et touchante, nous guide à travers un monde qu'elle a elle-même poétisé, tandis que Grosso Gadgetto et Julien H nous enchantent avec leur musique, mêlant rigueur et passion dans un amalgame de styles aussi éclectique qu'éblouissant.
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0: Laissez-vous emporter par ce voyage sonore où se côtoient ambiante, electronica, trip-hop, lounge et néoclassique, avec en toile de fond les remarquables performances d'Aloïs au violon et François à la flûte, sans oublier l'exceptionnel artwork réalisé par Max Guy Joseph. Et pour couronner le tout, nous avons eu l'honneur d'écouter un extrait de la dernière piste de cet album, un extrait d'une pièce instrumentale de 16 minutes qui laisse une empreinte indélébile dans nos esprits. Merci de nous avoir accompagnés tout au long de cette émission, mais avant de nous quitter, n'oubliez pas que vous pouvez retrouver la playlist détaillée de cette 52e grande boucle sur notre site solenopole.org. Vous pouvez également y accéder pour vous tenir au courant de l'actualité des musiques imaginogènes ou pour laisser vos précieux commentaires. Retrouvez Solenoid sur nos 30 radios partenaires en FM et en DAB à travers le monde ou bien en streaming et en podcast sur solenopole.org, sur Mixcloud et sur iTunes. Toute l'équipe du Solenopole espère que cette radio navigation vous a été des plus agréables et vous donne rendez-vous la semaine prochaine, même antenne, même horaire, pour une nouvelle aventure au cœur des sons et des imaginaires. Vous avez écouté la 52e étape de la Grande Boucle, une émission orchestrée par Solenoid. À bientôt et d'ici là, n'oubliez pas de rester à l'écoute et de garder votre esprit ouvert aux infinies possibilités des musiques imaginogènes.
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Bienvenue dans Fuzzorama, session 20, et on continue le Summer of Psychedelia, mais là, on va appeler ça les Freaks of New York. Alors, on va pas faire une thèse universitaire sur le Flower Power, ou pondre un pamphlet propre sur la révolution des esprits, etc. La vérité, c'est que pendant que la côte ouest s'empiffrait d'acide, en chantant des conneries sur les arcs-en-ciel et la paix dans le monde et caressait des arbres, etc., à New York, la psychédélie crevait la dalle dans le caniveau. C'était pas de l'art, c'était une maladie nerveuse. C'était crasseux, lourd, névrosé, claustrophobe, et c'était exactement pour ça que c'était sublime. New York, dans les années 60, c'était un asile à ciel ouvert, où le trip ne consistait pas à fusionner avec le cosmos, mais à essayer de ne pas se faire égorger dans une ruelle sombre de l'East Village. Regarde les héros du psychédélisme new-yorkais, une espèce de bande de freaks injectés de speed, des génies ratés et des maniaques du Larsen. Par exemple, prenons The Blues Project, des puristes du Greenwich Village qui ont soudainement réalisé que s'ils poussaient tous leurs amplis à 10, voire 11, avec Al Cooper à la guitare, la musique s'envolait vers Pluton. C'était du blues sous perfusion de mescaline.

La plupart de ces types cherchaient l'illumination, mais ils ont juste trouvé le disjoncteur. Après, il y a du vrai jus de garage, du truc brut de décoffrage. Alors, faut fouiller dans les singles à deux balles, quoi. Alors, il y a déjà un groupe qui s'appelle The Fourth Bardo, avec un titre qui s'appelait I'm 5 years ahead of my time. J'ai 5 ans d'avance sur mon temps. Rien que le titre. Une seule chanson, un riff de guitare monomaniaque, une voix de junkie arrogant, et boum, le chef-d'œuvre absolu du garage psyché. Ces types ont touché le divin pendant 2 minutes et 42 secondes avant de disparaître à jamais dans le néant. C'est un petit peu ça le rock'n'roll.

on ne joue pas cette musique-là dans le vide. On ne joue pas White Light, White Heat, par exemple, dans un salon de thé pour vieilles à Caniche. Il fallait des cloaques, des arènes, des planques, à l'abri des flics pour que toute cette faune puisse exulter sa paranoïa. Le rock se changeait en messe noire, par exemple dans le Lower East Side, au Fillmore East. Bill Graham l'a ouvert en 68, dans un ancien théâtre yiddish, et c'est devenu le Vatican de la défense auditive. C'était pas le Fillmore West de San Francisco qu'il avait monté avant, avec ses hippies qui dansaient pieds nus en se caressant les cheveux. À New York, le public était exigeant, hargneux. Tu venais là pour en prendre plein la gueule. C'est là que Hendrix a foutu le feu avec son Band of Gypsies. C'est là que les Blues Project ou Fudge venaient saturer les murs jusqu'à faire trembler les balcons. Le light show du Joshua Light Show te retournait le cerveau, mais le son, mec, le son te décollait les plombages. C'était la grand-messe du décibel. Mais si tu préférais la faune plus interlope, celle qui ne dormait jamais, alors tu avais le Max Kansas City Grill. C'était un grill en fait au départ, mais qui est devenu un repère de déjanté quoi.

Tu y entrais, propre sur toi, et tu ressortais à l'aube avec une MST mentale et l'envie de monter un groupe de noise. Et il y avait le Garrick Theater sur Bleecker Street, là où Zappa et ses Mother of Invention ont posé leurs valises pendant 6 mois en 67 pour leur fameux spectacle de guérilla artistique. C'était de la provocation non-stop, une agression permanente du public à coups de peluches détruites, de discours politiques et de free jazz psychédéliques. Ces endroits n'étaient pas des salles de concert, c'était des boîtes de pétri géantes où toute la crasse, la créativité et la folie de New York fermentée ensemble. Sans ces murs tapissés de sueur et de fumée de clope, le rock psychédélique new-yorkais n'aurait été qu'un lointain Larsen. Là-bas, c'était l'histoire en train de saigner. Par exemple, avec The Mystic Tide, donc, qui était venu de Long Island, des types oubliés de tous qui balançaient des rasades de Larsen et des faits de distorsion surréalistes dès 65. C'était sale, c'était fait maison, c'était parfait.

On ne pourrait pas parler du psychédélisme new-yorkais sans parler du grand marionnettiste en perruque d'argent, le pape de la dérive blanche, Andy Warhol. Parce que, soyons honnêtes, deux minutes sans Warhol, le Velvet Underground serait resté un obscur groupe de tarés jouant devant trois pelés et entendus dans les caves humides de Manhattan, à se disputer pour savoir qui a piqué les amphétamines de l'autre. Andy a vu ces mecs, Lou Reed avec sa moue de junkie arrogant, John Cale et son alto électrique qui grince comme une scie circulaire, et il a compris que la vraie psychédélie new-yorkaise ne venait pas de l'espace mais de la rue, du caniveau. Alors il les a embarqués dans son antre, la Factory, donc c'était le bunker de l'amphétamine argentée. La Factory était sur la 47e rue, c'était pas un atelier d'artiste, c'était un foutu hangar industriel, tapissé de papier alu par Billy Name. Un asile psychiatrique autogéré, un tiers-lieu comme on dit de nos jours, où le ciel ne se levait jamais. Tu y entrais et tu te prenais de plein fouet une odeur de peinture fraîche, de fixateur photo, de sueur et de paranoïa. C'était le point de ralliement de tous les paumés magnifiques, les poètes ratés, les drag queens sublimes et les gosses de riches en rupture de bas. Les fameuses superstars de Warhol, Eddie Sedgwick, Ultraviolette, Ondine, etc.

0: Tout le monde y était sous speed, tout le monde créait, baisait ou se détruisait en direct sous l'œil vitreux d'Andy et de sa caméra 16 mm. Et au milieu de ce cirque argenté, il y avait le Velvet Underground qui fournissait la bande-son. Une musique monolithique, répétitive, hypnotique, le bourdonnement de la mort en marche. Comme disait Lou Reed, Andy ne nous disait pas quoi faire, il se contentait d'être là, d'exister. Sa simple présence nous protégeait des flics, des labels et de la réalité. Il y avait aussi Nico. Warhol savait que le Velvet était trop brut, trop moche pour le grand public. Alors avec son génie de publicitaire cynique, il leur a imposé une reine de glace, Nico, un mannequin allemand au visage de déesse gothique et à la voix d'outre-tombe. Louris faisait la gueule, il voulait pas d'une nana qui chante ses textes. Mais la confrontation entre la beauté glaciale de Nico et le rock de caniveau du Velvet a créé un truc unique, une tension sexuelle et morbide, absolument fascinante. Il y a eu le fameux album à la banane, donc dessiné par Warhol en 67. Il s'appelle The Velvet Underground and Nico. Voilà, donc il met son nom là-dessus comme s'il s'agissait d'une boîte de soupe Campbell. Il dessine cette banane jaune fluo à la pelée. Peel slowly and see, c'est marqué. Et produit le disque sans toucher à un seul bouton de la console. Sa seule méthode de production, empêcher les ingénieurs du son de nettoyer le bruit. Il voulait que ça saigne, il voulait que Heroin et Venus in First sonnent exactement comme l'enfer qu'il décrivait. Pour emballer le tout, Warhol avait créé l'Exploding Plastic Inevitable. C'était pas un concert, c'était une agression sensorielle totale. Le Velvet jouait sur scène, tourné vers ses amplis, tandis que des films de Warhol étaient projetés directement sur leur corps. Des stroboscopes de décollaient à rétine, des danseurs fouettaient l'air avec les lanières de cuir. Gérard Malanguet et Marie Voronoff mimant des rituels sadomasochistes. Et le volume sonore était si fort que les gens sortaient en vomissant de terreur. C'était du psychédélisme, ouais, mais pas pour planer. C'était une attaque panique collective orchestrée par un génie de l'art contemporain. Warhol a pris la crasse de New York, l'a recouvert de peinture argentée et en a fait de l'art immortel. Le Velvet a fini par virer Andy parce que Lou Reed voulait être une vraie rockstar et plus une attraction de galerie d'art. Mais le mal était fait, la Factory avait gravé dans le marbre le disque le plus influent de l'histoire du rock. Après ça, la pop gentillette des hippies de Californie avait autant de gueule qu'un soda éventé. Si vous avez vu le film de Oliver Stone qui s'appelle The Doors et qui donc parle du même groupe, à un moment, les gentils hippies de The Doors et de... Donc les membres du groupe, gentils sauf Morrison, évidemment, vont à la Factory, rencontrent Warhol, a priori Nico et Morrison font des cochonneries, et à un moment, les Doors en ont marre un petit peu de ce côté trop sombre, eux qui viennent du Flower Power de l'été Summer of Love de San Francisco, et il y a, je crois que c'est Krieger qui vient vers Morrison, il fait « Viens Jim, on s'en va, ces mecs c'est des vampires ».
1: What are you doing?
2: What are you doing, man?
1: Good.

Mais New York, c'était pas que la clique à Warhol. C'était aussi un foutu melting pot de cinglés qui essayaient d'électrocuter le blues ou d'en faire des tonnes. Par exemple, dans quelque chose de très très très lourd, encore plus boursouflé que The Blues Project, on peut regarder du côté de Vanilla Fudge. Donc ces mecs étaient des génies de la lourdeur. Prendre You Keep Me Hanging On des Supremes et la ralentir jusqu'à ce qu'elle pèse 3 tonnes, pompée par un orgamon tellement saturé qu'il sonne comme une cathédrale en train de s'effondrer sur ta gueule. C'est de la bouillie divine, du proto-métal, lourd comme un flic au petit matin.

Et si on parle de lourdeur préhistorique, il y a aussi Sir Lord Baltimore. Alors, leur premier album date de 70, mais ils ont été forgés dans le ciment de Brooklyn à la fin des 60s. Alors, eux, c'est du psychédélisme sous stéroïdes, un assaut de guitare fuzz qui décolle la plèvre. C'est pas de la musique pour flotter, c'est de la musique pour se bastonner dans un club moite.

Alors il y avait aussi les Blue Magoos que j'ai passé au début de l'émission. Alors eux, ils ont eu leur quart d'heure de gloire avec We Ain't Got Nothing Yet. Et ils portaient des costumes électriques qui clignotaient sur scène. Ridicule, oui, mais depuis, il y a eu Daft Punk et Angine de Poitrine, je rappelle. Mais ce riff à la basse et cet orgue hanté, c'est de la pop psychédélique de première catégorie, du chewing-gum à l'arsenic. Et il y avait aussi les inclassables, les types qui avaient trop de neurones ou pas assez. Par exemple, Morgan, avec leur album éponyme de 1969 et une pochette avec le cri d'Edward Munch. Donc du pur cauchemar réveillé, des solos de guitare qui ressemblaient à des crises d'épilepsie. Il y avait un groupe qui s'appelait Gandalf, oui, comme le vieux mage en toge de Seigneur des Anneaux. Et eux, à l'opposé, ils faisaient de la pop baroque, mélancolique, une espèce de trip cotonneux et triste pour fin de soirée pluvieuse sur le bitume mouillé.

Et il y a pire, The Gods, G-O-D-Z. Alors là, mon pote, on descend encore d'un cran dans l'abîme. On quitte les ligues majeures du cynisme arty pour entrer de plein pied dans l'anarchie la plus totale, la plus crasseuse et la plus glorieuse que New York ait jamais portée. Si tu pensais que le Velvet Underground jouait mal, ou que la noise était un concept inventé dans les années 80, c'est que tu n'as jamais posé tes oreilles sur un scud de ces malades mentaux. The God, c'est pas du rock garage, c'est du rock de décharge publique. C'est l'anti-musique érigée en art, quoi. Le groupe se forme en 66 autour de quatre types, Jay Dillon, Jim McCarty, Larry Kessler et Paul Thornton, qui bossaient tous plus ou moins pour label légendaire ESP Disc, la maison de disques désallumés du free jazz, comme Albert Layer, Sun Ra, les poètes Beat Camé, The Fugs, etc. Parce que le psychédélisme à New York, ça date plutôt des années 50, c'est quand même un petit peu avant. Et ça n'a aucun rapport avec les acid trips de Los Angeles et de San Francisco. Les mecs se sont dit « Pourquoi pas nous ?» Le seul hic, c'est qu'aucun d'entre eux ne savait jouer d'un instrument. Mais alors, vraiment pas. Est-ce que ça vous rappelle pas quand même aussi un mouvement qui va avoir lieu quelques années plus tard, une décennie plus tard, où les mecs ne savaient pas jouer non plus ? Et au lieu de prendre des cours, eux, ils ont décidé que l'incompétence technique était la liberté absolue. Donc leur premier album, qui s'appelle Contact High, 66, et le suivant, Gods 2, 67, sont des monuments de terreur auditive et Jamie Lofi spontanée. Les types s'enregistraient en train de frapper sur des casseroles, d'accorder leur guitare pendant qu'ils jouaient, de hurler des mantras absurdes ou de pleurer au micro. C'est de la psychédélie totalement purgée de sa pop. Plus de mélodie, plus de refrain, juste du chaos primitif. C'est l'équivalent musical d'un gamin de 3 ans qui repeint le mur du salon avec sa propre merde. Mais telle une conviction cosmique que ça en devient de l'art brut. Ils étaient si mauvais qu'ils en devenaient visionnaires. C'est le seul groupe de l'histoire qui donne l'impression d'avoir inventé ses instruments 5 minutes avant d'appuyer sur record. Ça, c'est Lester Banks qui disait ça. Pourquoi c'est capital et pourquoi ça fait mal aux oreilles ? Eh bien, sur des morceaux comme Red Eyes ou White Cat Heat, tu entends le son d'un New York qui a complètement disjoncté. On n'est plus dans le trip mystique oriental, etc., ou les tripes acides, c'est du psychédélisme de cellules de dégrisement. C'est bête, c'est méchant, c'est cacophonique, et c'est d'une honnêteté qui fout les jetons. Faut pas s'étonner ensuite qu'on ait eu les Freak Brothers qui émergent de tout ça. Ils ont anticipé tout ce qu'allait faire vibrer les Freaks, du coup, des décennies suivantes. Le Lofi des années 90, la noise de Sonic Youth, le punk minimaliste de Shags ou de Half. Japanese. La plupart des critiques de l'époque riaient à l'escroquerie ou à la blague de potache défoncée. Mais en fait, The God, c'était le vrai visage de la liberté. Quatre types sans le moindre talent qui s'emparent des outils du rock'n'roll pour hurler leur vérité primitive à la gueule du monde. Si le rock consiste à foutre le feu aux règles, alors The Gods étaient de foutus pyromanes de génie. Et franchement, évidemment, c'était des punks.

Alors évidemment, on ne pourrait pas parler de rock psychédélique new-yorkais sans à un moment forcément aller faire un tour du côté de Frank Zappa. Alors, Zappa, on refera une émission spéciale avec sûrement Danny Vanter et peut-être d'autres invités parce qu'il y a des fans de Zappa. Ouais, il y a des fans de Zappa. Ça existe, j'en connais et heureusement parce que je ne me sens pas tout seul parfois avec ça. Alors, pour revenir sur Zappa à New York dans les années 60, Zappa détestait les drogues. Zappa ne se droguait pas, il ne s'est jamais drogué, et jusqu'à la fin de sa vie. Et le trip Peace and Love californien lui donnait envie de vomir. Lui, son psychédélisme à lui, c'était pas un produit chimique, c'était une posture intellectuelle et satirique. Donc il débarque avec les Mothers of Invention, avec Freak Out et Absolutely Free, 66-67. Il dynamite toutes les structures de la pop musique. Le mec est un chef d'orchestre impitoyable, un tyran de la partition. Il force ses musiciens à répéter 14 heures par jour pour jouer des polyrythmies impossibles, des collages sonores bruitistes et du doo-wop déglingué. Zappa n'est pas là pour t'aider à t'évader, il est là pour te coller le nez dans ta propre hypocrisie de bourgeois ou de hippie en carton. C'est ultra précis, cynique, complexe, et ça te retourne le cerveau par pure puissance cérébrale.

Et ouais, ça s'arrête comme ça, ce morceau. Alors, au final, qu'est-ce qui reste de ce grand asile électrique que fut la scène psychédélique new-yorkaise des années 60? Eh bien, il faut oublier les utopies pastorales de la West Coast et les envolées mystiques à deux balles. Ici, la révolution s'est pas faite à coups de fleurs dans les cheveux, mais à coups de l'arsène dans les gencives. Alors, en Californie, comme je le disais sur la précédente émission, évidemment, il y a eu des petits génies qui ont réussi à enlever ce petit côté commercial, enfin très commercial, du flower power à la con, pour faire de beaux disques. Et on retrouve ça sur les compil Nuggets, et on a les albums de Love, et on a pas mal de choses qui se sont passées. Mais à New York, c'était un petit peu comme si... ils n'avaient pas à faire semblant, ils n'avaient pas à vendre un produit marketing ou quoi que ce soit. New York, il a accouché d'un psychédélisme claustrophobe, qui est né sur le bitume crasseux de Greenwich Village, noué aux amphétamines et façonné dans la moiteur rouge sang de la backroom du Max Kansas City, ou sous les stroboscopes sadiques du film Moriste. C'était le triomphe de la névrose urbaine érigée en art total, une faune de marginaux magnifiques où le génie clinique et cynique de la factory de Warhol croisait la route du Velvet, la froideur électronique de United States of America, les provocations dadaïstes des Mothers of Invention de Frank Zappa. Bref, c'était une époque bénie et terrifiante où l'incompétence technique crasse d'un groupe comme The Gods devenait une illumination chamanique, et la lourdeur préhistorique de Vanilla Fudge ou Sir Lord Baltimore qu'on a entendu posait les bases d'une sorte de métal, quoi. Et où le garage poisseux de The Third Bardo, The Mystic Tide, touche au sublime en l'espace d'un single à deux balles et puis plus rien après, quoi. Ils n'ont pas cherché à ouvrir les portes de la perception pour y voir des arcs-en-ciel, etc. Ils ont préféré faire sauter le disjoncteur pour regarder la paranoïa en face, un petit peu comme faisait Arthur Lee dans Love, justement sur la West Coast. Donc ils ont déconstruit le blues et la pop jusqu'à l'os, à la manière de Captain Beefheart par exemple. Ces types n'avaient pas d'avenir, pas de plan de carrière, et la plupart ont fini consumés par leurs propres démons, oubliés dans les bacs à sol de l'histoire. Mais en refusant de jouer le jeu de la jolie musique pour bourgeois défoncés, ils ont injecté une dose de goudron, de fureur et d'honnêteté brute dans les veines du rock'n'roll. Ils ont inventé le punk, en fait. Ils ont inventé la noise, le lofi et tout ce qui importe encore aujourd'hui dans le monde du rock'n'roll. Alors ouais, ça grinçait, ça saignait, c'était quasiment inécoutable pour le commun des mortels, mais c'était quand même un bruit honnête, viscéral et plus magnifiquement dangereux qui a été produit par l'espèce humaine. Et c'est donc la fin de ce Ferozorama Session 20 sur le psychédélisme à la new-yorkaise. Et le prochain Psychédélia, je ne sais pas si c'est dans 15 jours ou si dans 15 jours je recevrai quelqu'un d'autre, un petit peu comme il y a deux semaines avec Lally Galley. Mais en tout cas, on va continuer l'exploration du psychédélisme et on va peut-être aller voir dans d'autres contrées que les États-Unis, je ne sais pas, par exemple dans la perfide Albion. Allez, on se dit à bientôt, bisous. 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

Eh ben ouais. Et écoutez, éphémère, vous en avez marre des programmes, alors écoutez, éphémère, c'est des programmes qui chantent tout seuls, tout le temps. Ouais. Et là, la preuve, c'est vomi froid. Le retour, t'y crois pas. Alors, écoute ça, tu vas voir les programmes. Ouais, ça craque, faut le temps qu'on se remette un peu à la machinerie.

0: Voilà, t'as compris. C'est Vomi Froid, le retour à la saison 43 sur Radio Éphémère 89.1, comme dit Francky. La numéro 0 des radios dissociatives sur Toulouse. 5 auditeurs en audience cumulée. Et d'ailleurs, ils sont dans le studio actuellement. Bon, qui produit aujourd'hui, vous l'avez compris, parce qu'il y en a qui sont déjà partis en reportage. Il y a Rognon qui est parti acheter les nouveautés de Paris parce qu'il n'a pas internet, donc il faut qu'il aille à Paris pour acheter des scuds. Et il y a, là j'ai pas compris, il y a Karl qui m'a envoyé une carte postale de Verdun, de Hayette, pour boucher des trous ou pour un devoir de mémoire. Bon. Bon, et bien, donc, vous avez compris, il y a Francky et Vomi qui sont là. Les vacances en Delgachi, c'est fini, hein ? Eh, Francky ?
1: Eh ouais, mais bien content.
0: Delgachi, c'est fini ! C'était un beau gâchis, ouais. Ouais. Alors, aujourd'hui, on a quand même on a bossé, on a préparé l'émission, surtout moi d'ailleurs. C'est fini, mais on va rester dans le locavore, parce que ce soir, on va recevoir Tom, qui est directeur artistique du label Taminata Music. Bon, ça ne vous dit rien, mais c'est du lourd, vous allez voir, Taminata Music. Si je vous dis XOR, Stafford Mode, Chef Chata, etc. Ah ouais, là, ça commence à t'intéresser un peu plus. Voilà, bon, alors on attendra qu'il arrive. Et tout de suite, on a dans le studio Patrick, qui est programmateur chef d'EB. EB, la radio des Gorges du Tarn. Voilà. Alors, en attendant qu'il s'installe, on va s'écouter un petit extrait de leur programme. Attention, c'est prise de tête.
2: C'est un fantôme.

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Eh ben.

0: Quoi?
1: Oh putain, ça craque. Bon, eh ben voilà, ça, salut Patrice.
2: Salut.
1: Profite de ta venue à Toulouse, tu avais un putain de truc administratif à faire là, avec l'ARCOM. L'ARCOM, l'ex-CSA Hadopi là. On profite de ta venue pour t'accueillir sur ce micro et à cette antenne ou l'inverse. Et tu vas nous présenter ta radio, eh ben la radio des Gorges du Tarn.
2: Eh bien, c'est parti. Ouais, eh bien, c'est au départ, c'est un art martial. Hein, c'est un truc, c'est pas, on n'est peut-être pas parti pour faire de la radio. C'est quoi les dojos, bon, voilà, qui se prennent un peu comme des buvettes. Et petit à petit, on a appris à faire un petit peu. C'est un petit peu, si vous voulez, on se situe entre l'art contemporain et l'art martial. Et donc, on essaie d'être un peu didactique. Maintenant, de temps en temps, on fait des galas, on sort un peu du dojo. On va sur des buvettes, on va sur des buvettes qu'on ne connaît pas. Et. On montre un petit peu ce qu'on sait faire pour qu'on...

0: Ouais, merci. Bon, ça.
1: Des envoyés spéciaux partout.
0: Ouais, ça fait quand même déjà 10 minutes qu'on se tape ta programmation, même si on capte mal à Toulouse avec les Parasites. Mais les auditeurs ont quand même pu remarquer la liberté de ton et côté incisif des paroles. T'as pas de problème avec justement l'ARCOM, là, le CSA?
1: Non, en fait, on les a vus, on les a croisés une fois, ils viennent plus. C'est marrant, ça.
0: Voilà. Trop paumé dans la montagne.
1: Un coup de poing dans la gueule, vaut mille mots. Confucius. Il faut se souvenir de ça.
0: Confucius.
1: Voilà. Et donc, du coup, non, ils viennent plus.
0: Ah, tiens, je connais ça. Merde, on a déjà perdu l'antenne.
1: Eh ben,
0: les news.
1: Eh ben.

0: Ouais, bon, eh ben, on a compris. Au niveau de la zone de diffusion, c'est pas trop hard de faire pénétrer profondément la culture au fond de la gorge du Tarn.
1: Ah, ça, c'est sûr qu'on est rentré dedans un petit peu à coup d'épaule quand même dans la culture. Ça, ouais, c'est, on vous ne cache pas qu'on n'a pas été accueillis à Drac pour les apéros.
0: Vous,
1: hein.
0: Vous avez des auditeurs quand même ?
1: Oui, ça, oui. Chez nous, hein, on appelle ça des balles. Des auditeurs, des copains. Je salue le 15 de Vabre. Voilà. À l'occasion, au passage. Et aussi les coiffures Jarvier qui nous suivent depuis le début, qui nous sponsorisent beaucoup.
0: T'as des sponsors.
1: Pour tout ce qui est
0: matos, oui. Ah ouais, je me demandais où vous trouviez les ronds justement. Parce c'est un max de boulot quand même ça.
1: Ben à la fois, ça veut dire qu'on fait parler un petit peu dès qu'on peut parce qu'on sort en gala. On est même allé jusqu'à Rennes faire ça, hein, cultiver et on ramène un peu de boulot aussi aux gens de chez nous.
0: Ouais, mais
1: les marbreries aussi.
0: Vous ne diffusez pas jusqu'à Rennes quand même. Au niveau,
1: non, on y va. On y va, on gagne. Non, au niveau Hercien, on n'y va pas.
0: Hercien, non, vous êtes bloqué dans les gorges.
1: Les Hercien, non, ça, on n'y va pas non plus.
0: Non, Hercien,
1: c'est le truc avec les. Non, c'est trop loin.
0: Justement, on l'a entendu là. C'est des infos, des recettes de cuisine, de la musique populariste, je dirais, des reportages, des tribunes politiques, enfin, tout ça, et tout ça sans pub. Alors, vous avez quel statut, en fait ? Vous êtes une radio libre, une radio pirate, une radio associative ?
1: Ça, faut demander, faut demander
0: toi,
1: à Fabrice, lui saura te dire.
0: Ah ouais, ouais.
1: Lui saura te dire. Moi, je pense que non, je pense que c'est une asso sportive au départ.
0: Et j'ai vu
1: que ça comme statut.
0: Ça, c'est une question.
2: Et radioactif.
0: Actif, ça, une leçon. Ouais, bah, par là, c'est radioactif, c'est quand même les gorges vers Mazamet, tout ça. Il y a du granit par là.
1: Ouais,
0: ça craint.
1: Du cuir à grouiller qui descend un petit peu, mais bon.
0: Avec des sels,
1: ouais. Ça va, franchement, venez, il fait beau. Tout ça, c'est sympa.
0: Bah, j'ai vu sur. Je sais plus où. Hein. Vous aviez une licence art libre. Là, ça m'intéresse perso. Hein, tu vois, c'est entre nous. C'est quoi une licence art libre ?
1: C'est qu'en fait, on peut frapper où on veut sur les parties du corps. C'est-à-dire que c'est vraiment un art où on peut. Voilà, t'as pas besoin de. T'as pas un arbitre et compagnie. Quoi. On n'est pas emmerdé avec ça.
0: Tous les coups sont permis.
1: Honnêtement, ouais, voilà. Oui.

0: Ça, c'est la recette de quoi, Patrick?
1: Ça, c'est un plat en sauce qu'on fait avec une viande locale et des patates, comme toutes les spécialités locales.
0: Et ça se mange?
1: Absolument. Avec du pain.

0: Bébé.
1: Alors là, là, c'était la, quand même de la musique qui me parle quelque part. Hein, parce,
2: quelque part.
1: Oui, non. Ça remonte loin, mais ça me rappelle quelque chose. Ouais. Vous piquez pas des sons à droite, à gauche?
3: Oui, oui, bien entendu. Nous, ça, on ne sait pas faire la musique. Nous, on sait que faire les techniques après qui sont pour l'accompagnement et la traduction en occitanophile.
1: Ah ouais, mais quand tu dis nous, vous êtes combien dans cette radio?
3: On est quatre. On est quatre.
1: Les rôles, c'est quoi?
3: Les rôles, c'est qu'on doit tout savoir faire. Tenir la buvette, gérer le camping, tout ce qui est sécurité, ça on sait faire. Et donc on se voit tous les samedis. Après, on n'est pas quatre au club, hein, on est quatre à faire les galas. Mais au club, on est beaucoup plus de licenciés que ça. Je salue ici Jojo, Alain, les copains qui écoutent du club. Et voilà, donc on pratique voilà, souvent l'Antoinette, qu'on a remarqué à une prise.
1: Non, fais pas voir.
3: Non, on fait pas,
1: Tu parles de ce que tu connais.
3: Je connais.
1: Mais, et toi, par exemple, au niveau musical, tu programmes plutôt quel genre de musique?
3: On est assez.
1: Cycliste.
4: C'est très théâtral également. Tout le truc que tu fais, il y a un côté très théâtral.
3: Le truc avec l'autre con de Francis Huster, non. Pas non, fais pas ça, non. On sait pas faire
4: non,
3: ça.
4: Non, pas théâtral. Non.
3: Ah, dans la mise en scène. On a du matos. Ouais. On a des visuels et tout ça.
1: Ah, vous avez du matos, tu me dis?
3: Ouais, mais faut venir nous voir. On vient à Toulouse samedi, les Gorges du Tarn.
1: Ah ben vas-y, annonce, profite-en, t'es sur une radio, là, t'as 5 auditeurs.
3: On sera à l'OTAN samedi, voilà, donc ouais, on est content à l'OTAN, donc il y aura les matchs là, et on joue après le second match, je crois que c'est de rugby, mais je sais plus les équipes. Si, c'est Irlande, Afrique du Sud, on joue après vers 22h30, il y aura les Gorges du Tarn, là on sera deux pour ce soir-là. Et on est vraiment très content de venir ici, là.
1: Ouais, on pourra chanter, bah, au niveau des paroles, c'est la
3: ensemble,
1: même chose.
3: Nous, on est assez didactique, quand même, on a un dispositif pour que vous allez comprendre.
1: Ah ouais, il faut mettre les sous-titres, parce que...
3: Ah non, mais c'est prévu.
1: On connaît peut-être pas toutes les paroles.
3: Ben oui, ben c'est pour ça qu'on fait des sortes de mini-conférences, en plus de faire la radio, et voilà, c'est ce qu'on appelle les galas. On ne peut pas tout savoir, le temps de venir aux entraînements tous les week-ends.
1: Bon, alors, vous l'avez compris, c'est samedi, pas aux Gorges du Tarn,
3: à l'OTAN.
1: À l'OTAN, quoi. C'est con parce que samedi, il y a aussi Warumjo au Ravelin. Mais de toute façon, c'est sur réservation, alors vous n'avez pas de place.
4: Et c'est 9 euros.
1: Alors, allez à l'OTAN.
3: Après, je pense qu'au Ravelin, ça va pas. Non, je joue après, donc pardon, tu vois, il y a plein de trucs. Il y a le Fifi Gros aussi.
1: Ouais, il y a plein de trucs en ce moment-là. Ouais,
3: mais là, du coup, voilà, nous, on est hyper contents d'aller voir Yves et puis de venir vraiment... faire un petit peu l'explication du texte.
1: Bah, ben, ouais, compris. Si vous voulez la suite, rendez-vous à l'OTAN samedi, con.

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0: Eh ben, écoute un peu là, Fabrice là.
1: Oui,
0: ouais, bon, bah, non, parce que t'es parti dans ta musique là.
1: Fabrice n'est pas là, il doit nous écouter peut-être.
0: Non, toi c'est Patrick, non, Patrice,
1: ouais,
0: voilà. Patrice.
1: Oui, Patrick. Enfin, ouais. Il est juste bon. À côté d'ailleurs, Fabrice, c'est qui.
0: Bah.
1: Qui parle le matos.
0: En tout cas, merci d'être passé, Patrice.
1: Avec plaisir.
0: T'as mis des pièces pour te garer là, parce que ici non. C'est dur. Hein.
1: Ah.
0: Et t'avais pris rocade intérieur ou rocade extérieur?
1: Je sais plus.
0: Si t'avais des bagnoles en face, c'est que tu t'es
1: gravé. Je suis en train de penser que je sais même plus où j'ai mis la bagnole. En tout cas, on ne payait pas, mais on les fait sauter les trucs.
0: Eh ben, on te souhaite un bon retour. Hein. Voilà, c'était Fabien DB, la radio des Gorges du Tarn.
1: Merci beaucoup.
0: Vous avez compris, une programmation sans blabla, sans prise de tête.
1: Ah non,
0: simpliste, mais réaliste. Hein, c'est efficace comme une chanson des shérifs, à peu près, quoi. Des rimes faciles, des galères du vécu, quoi. Toute une philosophie de la vie alternative. Allez, bon retour. Ciao,
1: salut.
0: Fabien.
1: Merci.

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0: Ah, eh ben, enfin, il s'est barré l'autre là, avec sa radio casse-burne. Bon, eh ben, alors, retour à la vraie musique avec Thomas. Je crois qu'il s'appelle Thomas. Thomas, le directeur artistique des écuries Taminata Music Label Rouge du Sud-Ouest, qui nous a ramené quelques poulains.
1: Ah oui!
0: Qu'on espère pouvoir lâcher en live dans les studios de Radio FMR.
1: Complètement, ouais. En plus, ouais. C'est vrai. Alors, nouveau, hein. Ah, on embauche chaque semaine, on embauche.
0: Ouais. Salut Tom.
1: Salut.
0: Taminata. Donc ça va de la chanson pour enfants glabre à la hoï de Skin La Police, en passant par l'électro-ouf, le hard bloodcore, la vie du rail, le Lovers Gimov ou la chanson engagée à toc. Tu ratisses large.
1: Ouais. Bah, fait, c'est eux qui ont commencé. Hein. C'est... n'est pas que coupable non plus.
0: Mais vous êtes devenu quand même un gros label. Tu gères combien d'artistes là?
1: Je sais pas. Enfin, j'essaie de pas trop les gérer. Principalement, normalement, ils sont tous propres. Ah, c'est bon. Donc, je peux les lâcher. Ils peuvent sortir et, sans que je sois derrière.
0: Bon.
1: Mais, je sais pas. Je saurais pas dire parce qu'il y en a. Ouais, j'ai pas compté. Tu vois.
0: Et ouais, à chaque fois, j'en découvre des nouveaux.
1: Bon. Et copines et copains, et qu'on a un truc à raconter, c'est vrai qu'on le met dessus.
0: Ah, pour faire les cons, ça, vous êtes bien placé. Ouais. Bon, on va commencer avec les historiques. Je sais pas pour quand ça a commencé, quand Taminata.
1: Taminata, c'est avec Bob Marlowe qui a officié notamment dans Zabranigan, qui avait trouvé ce nom, qui a ouvert la page, parce qu'il y avait les compétences internet. Et du coup, on a commencé à mettre là-dedans, mais ça fait, ouais, honnêtement, ça fait une grosse quinzaine, presque 20 ans d'années qu'on se connaît.
0: Ah ouais, ouais.
1: Mais bon, après, avant, on faisait pas trop de trucs.
0: Bon,
1: voilà, maintenant on en fait.
0: Et ça marche maintenant?
1: Putain, laisse tomber.
0: Faut de Dieu. Non.
1: Attends, on est en train de construire avec un fonce-grive.
0: Un studio d'enregistrement.
1: Si t'appelles marché, ça veut dire que oui, on a encore tous à peu près valides. Non, et toujours que... propre, je précise quand même pour les bars qui voulaient nous inviter. Donc voilà, on pisse tout, c'est bien.
0: Vous avez commencé petit quand même, je me rappelle, du temps de X-Store, c'était plutôt ça, quoi.
2: Tape 30 centimes. Non, désolé.
0: Bah, alors ça va mieux, quoi. Depuis, vous êtes pété de thunes, quoi.
1: Ça nous arrive quand même d'aller devant le Leclerc.
0: Tiens, en parlant de 30 centimes, il y a un truc qui m'a étonné, là. J'ai vu un de tes poulains, même deux, à Ramonville, là, au Festival de Rue. Il y avait, pour les spectacles, il y avait les mecs qui passaient avec une épuisette, avec une LED au bout, là, pour filer des ronds dedans.
1: Ouais.
0: Et pour tout ce qui était musicos, ils n'ont pas demandé de ronds. Enfin, vous avez... Enfin, oui, ils ont été payés ou... Non, il n'y avait pas la vente au chapeau, comme dirait Francky.
1: Ah ouais, c'est étrange, parce que j'ai assez coutumier de ça. Il me semblait que ça s'était fait. Ou
0: non, ça se fait pour les compagnies invitées.
1: Ah ouais.
0: Mais pour les artistes, pour les musiciens, je veux dire...
1: Ah bon, bah peut-être qu'on voit directement avec la buvette, en tout cas.
0: Ouais, tu sais pas ce qu'il faut.
1: Non, si, je sais, parce
0: que
1: c'est un festival vraiment de cœur, et non seulement pour aller y chanter, et puis après, moi, j'ai été bénévole à un moment sur le festival aussi, depuis l'arrivée de cette équipe là, il y a 10 ans, et je suis hyper, hyper content. C'est une grande fête à chaque année qu'on se voit, c'est la vérité, on est content d'y aller, tout ça. Donc non, on est très bien accueillis, bon. Et on manque pas de vin,
0: d'accord,
1: ni de pièces.
0: Vous êtes payé en boisson, quoi. Le truc que Francky... n'avait pas apprécié dans les barnaqueurs, comme tu disais.
3: Ah oui, absolument.
0: T'en as eu marre à un moment d'être payé en boisson, Francky.
3: En boisson, puis c'est surtout quand le phénomène du chapeau, c'est ce que tu touches quand t'es dans la rue et les gens ne font que passer, mais dans un bar, le patron vend des bières et tout ça. Et en fait, bon, voilà, c'est de là où c'est parti, les barnaqueurs. Et c'est vrai que j'en avais marre de me faire barnaquer. Donc, j'ai écrit des trucs dessus. Ça a donné naissance à Burn Toulouse, le fanzine.
0: Où tu perds de l'argent, d'ailleurs.
3: Ça, c'est pas grave. J'ai jamais rêvé d'avoir la plus belle tombe du cimetière, non plus. Ça m'a permis au moins d'ouvrir ma gueule. Et puis après, Burn Toulouse, ça s'est transféré à FMR. Donc aujourd'hui, je suis fier aussi à Vomi Froid, parce que j'en avais parlé la première fois.
0: Oui, c'est Vomi vrai Froid. Qu'on a lancé le Burn Toulouse, le magazine et l'émission.
3: Donc je reviens à la charge, parce que c'est toujours mon cheval de bataille, la défense des intermittents, de tous les gens qui veulent espérer un peu dans la musique et qu'ils puissent remplir leur frigo aussi, bordel, parce que...
1: Parce qu'on ne paye pas le proprio avec des bières.
3: Ouais, voilà.
0: C'est ça le problème.
1: Ouais, après, il y a un truc d'ailleurs, si on, non, si on peut parler de ces choses-là, il y a...
0: C'est pas un sujet tabou, là.
1: Il y a des, il y avait une aide qui était bien. En fait, il y a le collectif quand même Culture Barbare qui a essayé plein de choses et puis qui arrive à négocier un peu des trucs.
0: Ouais, mais c'était à Paris, ça.
1: Non, non, ça, c'est natif de Nantes et puis ça prend un peu la façon de la ça maintenant.
3: C'était les bars rock à Paris, c'est Rascal et Ronan qui figure dans la fameuse chanson des garçons bouchés chez Rascal et Ronan.
1: Après, ce truc-là de Culture Barbare, c'est-à-dire qu'en fait, là, par exemple, la nouvelle qui vient de tomber, il y avait une aide qui était vachement bien. Parce que moi, après, bon, en ville, ça, c'est effectivement de plus en plus compliqué. Voilà, c'est pas pour. Enfin, voilà, j'ai vécu ça aussi de l'intérieur, d'ouvrir des endroits et de les fermer. Que ce soit des bars officiels, des assos, des lieux, des squats. En fait, il y a toujours quand même pas mal de problèmes. Et que voilà, cette aide-là, c'était en tout cas pour dire on fait le pont entre les salles de spectacle où tu es payé même quand tu vas en répète. C'est un truc qui n'existait absolument pas dans la musique. Les résidences, là. Et puis, tu passes pas sous les scènes comme ça.
3: En fait, c'est faux parce que l'intermittence du spectacle ça existe depuis 1936.
1: Ouais.
3: Et ils avaient déjà posé les bases qui sont les mêmes actuellement. Mais
0: Frankie
3: depuis Pédio. 1936, on est encore en train de lutter pour avoir des droits, bordel.
1: Oui, mais en fait, non, mais que ces droits existent. Mais ce que je veux dire, c'est que t'as pas... Bref, tu ne fais pas décacher ma chaîne. Là, ce dont je parle, c'est qu'il y avait une aide qui a été déclenchée, qui s'appelait le JIP, et qui était bien. C'est-à-dire qu'en fait, ça te payait, c'était une subvention qui allait directement au lieu de diffusion, qui les aidait à rendre le truc légal, tout ça. Et là, l'enveloppe, apparemment, elle vient d'être finie. J'ai vu ce mail qui circule un petit peu. Tiens, on met une enveloppe là-dedans, mais on ne met pas beaucoup. C'est comme ça, on vous donne un petit peu l'odeur, un petit peu de la truffe, et vous continuez à manger des pâtes.
3: C'est la carotte qui fait avancer l'âne. Quoi.
1: Ouais, voilà. Et donc, du coup, c'est con parce que l'idée, elle est bien. Quand tu vas jouer dans les endroits, on était à Arcisan avant, tu vois, dans les Pyrénées, et qu'en fait, ça permet, on peut vous faire une décla, machin, sur un truc, tu t'y attends pas. Et en fait, tout le monde s'y retrouve. Mais ça, ces trucs sont populaires, comme tu disais, pour faire vivre les artistes. Eh bien, on les retire très, très vite pour donner toute l'intermittence à qui ? Aux gens qui bossent sur TF1, sur les trucs où eux, de toute façon, il ne manque pas de blé.
3: Oui, en plus, vu que c'est pris au prorata de leur paye, elle est beaucoup plus énorme que celle des petits intermittents.
1: Oui, voilà, c'est ça.
3: Au prorata du syndicat des musiciens. Quoi.
0: Bon, ouais. Les deux vieux du Mouppet Show, là. j'ai fini mes chamoniques d'orange. Pour pouvoir revenir quand même à l'actualité de
3: intellectuel.
0: Ouais. Qu'est-ce qu'il dit? Ouais, Taminata Music XOR, c'était quand même l'un de vos premiers poulains là.
1: Oui.
0: Et qu'est-ce que ça devient XOR? Parce qu'on les a vus traîner, retraîner dans tous les bars.
1: Ça change pas. L'idée c'était ça devait pas être un groupe, ça l'est toujours pas. Donc en fait, du coup, c'est deux copains qui s'amusent.
0: C'est vrai, c'est assez inqualifiable. Quoi. Ça va de la chanson d'amour à la musique, à du hoï, quoi, la hoï.
1: Ouais, c'est une affaire de deux copains et ça reste l'affaire de deux copains.
0: Bon, voilà. on va écouter l'une des multiples facettes de XOR avec un peu de hoï, ça nous remettra un peu des sons, des décibels dans la gueule.
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0: Ouais, vous l'avez compris, XOR, ça peut être vraiment de la musique sensible. Bon, ben, on a de la chance d'avoir quand même des auditeurs. Il y a l'auteur, compositeur, interprète de XOR, Coco Lobino, qui écoutait et qui passait dans le quartier. Et il est venu avec sa gratte. Donc, il va pouvoir nous faire un petit morceau live de XOR. Et puis, si j'osais, je lui demanderais une dédicace spéciale Vomi Froid avec un morceau qui s'appelle La Gerbe. Vous allez voir, c'est très joli. Salut, Coco Lobino.
1: Salut.
0: Alors, qu'est-ce que
1: tu veux le gerbe direct?
0: Ah ben ouais, la gerbe, ça reste dans le sujet de l'émission. Allez, on t'écoute.
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1: Ouais. Alors là, merci. Comment il s'appelle déjà ce guitariste?
2: Cocolomino.
1: Cocolomino, ouais, ouais. Bah, je vois, Matos, Thomas, la relève est assurée pour XOR, ça,
2: ah,
1: ça
2: oui,
1: continue,
2: c'est
1: quoi.
2: Bon, ouais, ouais. Ça bascule, il y a des jeunes qui arrivent là.
1: Et vous avez des concerts un de ces jours?
2: XOR, ouais.
1: Ouais.
2: Carrément, en fait, il y a un peu de tout Taminata qui va se balader là. Sur tous les trucs avec WAM, on va pas se mentir. Mais là voilà, il y a Pierre Mouer qui est nouvelle recrue, qui est pas encore sur le site, mais qui joue aussi qui jouera avec les Gordes du Tarn. Je vais arriver à le dire, samedi à l'OTAN.
1: À l'OTAN.
2: Donc il y a un premier match, il y a Pierre Mouer, il y a un second match, il y a les Gordes du Tarn. Et ouais, c'est comme ça que ça va se passer. Mais voilà, lui chante des chansons d'amour, avec vraiment beaucoup d'amour dedans.
1: Bah, ouais.
2: On en reparlera, puis qui viendra, je sais
1: aussi,
2: pas,
1: hein.
2: Il habite pas très loin lui en plus. Et après, il va se passer un truc assez foufou. Je peux commencer à en parler, c'est ça?
1: Ah bah ouais, avec plaisir.
2: Là, on part avec...
1: T'es là pour ça.
2: Je sais pas si vous avez pu avoir la chance de vivre le Rabastock, par exemple. Il y a toute une équipe là-bas, anciennement Asso Astuce. Ils ont une autre asso, j'ai perdu le nom. En tout cas, on part un petit peu... On vient vous voir, si vous habitez en dehors de Toulouse, si vous avez des amis là-bas. On va aller à Pau. À Bayonne, à Tarbes, on va aller faire du skate et du rock et on revient d'ailleurs à Saint-Sulpice et puis à Blaye-les-Mines là. Et on fait une virée avec du skate et du rock. On joue sur le skatepark l'après-midi, rendez-vous au pique-nique. Donc à Pau, mercredi, on fait concert sauvage sur le skatepark. Et le soir, on va à Pau, ce sera la Forge Moderne. Donc là, on emmène How Do You Dance, qui est un solo hyper bien. DJ Motoculte, voilà, avec DJ Jean-Michel Satur, Jan Andes, qui a un duo aussi, guitare-batterie vachement chouette, et il y aura Berbenis, Pierre Mouer et Xor qui seront dans la partie. Donc voilà, on joue l'après-midi et le soir dans des endroits différents. L'après-midi au skatepark, on s'amuse, on pique-nique, on fait les concerts. On cuisine aussi parce qu'on part avec un cuisinier. Et après, le soir, on est au concert. Voilà, ça, c'est la semaine qui va suivre et qui va être super, super chouette.
1: Et vous n'avez pas un plan au skatepark des minimes?
2: Alors, on verra. L'idée, c'est de faire un diaporama, de raconter nos vacances aux petits au skatepark de C4. Mais d'abord, on va prendre des photos, des plâtres.
1: Un diaporama, faut expliquer ce que c'est, parce que plus personne, à l'heure de l'Internet, sait ce que c'est qu'un diaporama. Quoi.
2: Ah oui, un diaporama, c'est comme montrer les photos des vacances. Voilà.
1: Sur un écran.
2: Oui, sur un écran, toutes les photos.
1: Avec un projecteur.
2: Ah tiens, c'était Alexandre Surgence. Ah tiens, c'était Luc Ozur.
1: Ah tiens, celle-là, elle est à l'envers.
2: C'est des radios qu'on met sur les grands écrans. Voilà ce qu'on est parti pour faire.
1: Bon, merci donc, Xor. À suivre, allez, retour
2: à la réalité.
1: Ouais, à la réalité, c'était quand? C'était jeudi soir à Ramonville. Il y avait évidemment le festival de rue, enculé. Et comme d'habitude, il y avait la police.

0: Et voilà, il suffit d'appuyer sur un bouton pour s'entendre dans le casque. Donc, retour à la réalité toulousaine, autre groupe de la police montée par Taminata. On les a vus donc jeudi soir au festival de Ramonville. C'est gendarmerie. Alors, Mato, vous n'êtes pas encore fait tirer dessus avec un nom pareil dans des festivals, on va dire, alternatifs.
1: Attendez, j'ai l'adjudant d'ESPA qui va vous répondre. Il arrive. Bonsoir.
0: Bonsoir, mon adjudant.
1: Bonsoir. Donc, oui, pour vous. Non, il n'y a pas eu.
0: Non, la question, c'est est-ce que ça se passe bien dans ce genre de festival?
1: Ça se passe
0: bon,
1: très bien.
0: Il n'y a plus tellement de punks à chiens. Des punks, j'en ai pas vu. Des chiens, j'en ai pas vu non plus. Mais j'ai vu des petites vieilles quand même qui vous collaient au train à gendarmerie, là, en essayant d'avoir des dédicaces. Ils vous ont pris pour un vrai groupe ou quoi?
1: Des dédicaces et des faveurs, ça arrive
0: Ouais, des
1: souvent, mais
0: faveurs. Ouais.
1: Sachez que c'est quelque chose qu'on
0: qui est
1: refuse
0: interdit
1: voilà,
0: ouais.
1: Voilà,
0: par la déontologie.
1: C'est pas du tout dans nos règlements, c'est pas dans nos habitudes.
0: Exactement, mon
1: Ce qui fait
0: adjudant.
1: plaisir, c'est de voir que ben, peut-être il y a moins de chiens, donc moins de risques d'écrasement de chiens intempestifs qui peuvent sauter sous les roues des voitures ou les voitures qui sautent sous les roues des chiens, ça arrive aussi.
0: Ça, c'est dangereux.
1: Voilà, ça.
2: Ouais.
1: Bonsoir.
2: Mon adjudant, bonsoir. Voilà, en fait, il y a eu dans gendarmerie, vous tentiez de faire une approche auprès des enfants pour leur inculquer que ne pas avoir peur du gendarme, parce que la peur du gendarme, c'est quand même un truc qui est récurrent en France depuis qu'on est gamin.
1: Je vais vous dire quelque chose, la peur engendre la violence, et ça, c'est peut-être le plus grand des fléaux. Il ne faut pas qu'il y ait de violence, donc il ne faut pas qu'il y ait de peur.
2: Donc,
1: si
2: il faut
1: nous
2: faire de la
1: générons la
2: prévention.
1: peur,
2: C'était de la prévention,
1: mais c'est
2: en fait,
1: complètement le postulat.
2: mon
1: Si
2: adjudant.
1: nous générons la peur, nous, en tant que gendarmes, et je le déplore, il faut qu'on soit plus au contact. Il faut qu'on soit là, dans les zones sensibles, avant qu'il y ait rixe, avant qu'il y ait des
0: Ah,
1: problèmes.
0: Ça c'est exactement la doctrine allemande, ça.
1: Plus de peur, plus de gendarmes. Je vais vous dire, à l'oubli d'installer, parce que bon, nous, on est plutôt de ruralité, mais des vélos à la con, vous mettez des flics libres. À chaque fois, chacun peut prendre le sien, celui ou celle qui a peur, prend son flic libre
0: un abonnement.
1: Et le ramène. Non, mais moi je suis la gendarmerie, c'est pas la police. Ça vous verrez avec le maire de votre ville. Mais en tout cas, l'idée, non, mais je pense que l'idée, elle n'est pas forcément mauvaise. Tu as peur, tu prends ton flic libre,
0: tu ramènes ton flic à la maison.
1: Mais mettons que vraiment tu as très très peur, tu l'envoies au combat, il est quand même dressé pour ça. Et s'il y a Rix, mais entre personnes compétentes et qui ont les assurances à jour. Et les vaccins aussi. Et donc, du coup, moi, je soumets ça. Je viens pas souvent à Toulouse. C'est vrai que là, on n'a pas eu de rixe à déplorer à Ramonville. Aucun problème. Et les gens entendent très bien ça. Après, c'est vrai qu'on pourrait porter, plutôt que de la peur, toujours comme on essaie de faire. Bon, on ne fait pas l'unanimité à la caserne. Hein, je ne vous le cache pas. De faire du boys band.
2: De la prévention, simplement.
1: Et du boys band, surtout, parce que c'est vrai que bon, nous, on fait beaucoup d'heures de répète sur nos RTT, c'est un sacerdoce aussi.
2: Il faut bien toucher les jeunes avec ça, puisque c'est.
1: C'est ça,
2: la
1: et on
2: qui
1: se rend compte, voilà, et vous le disiez juste à
2: le...
1: l'instant, est-ce qu'il y a eu un problème? Non. Alors bon, après, qu'il y a les Alsaciennes qui se demandent si on a le droit de boire du kirsch avant de prendre la voiture. C'est pas. Voilà, j'aurais dit que non.
2: Est-ce que vous êtes pour le rajeunissement de la gendarmerie, du coup?
1: Ah ben, de toute façon, je vais vous dire, mon capitaine n'en a plus pour très longtemps avant d'aller à la retraite. Ce serait bien que je puisse monter en grade.
0: Prendre du galon.
1: Je ne vous le cache pas. C'est le cours des choses. Hein, c'est la loi de la nature et des carnassiers. Et voilà.
2: Il bon, faut passer à l'adjudant chef d'abord.
1: Oui, déjà, il faut apprendre à conduire. Et aller.
0: Ah, parce que vous n'avez pas le permis. Bon, on passe là-dessus.
1: Merci.
0: Et donc, vous étiez à Ramonville et parce que vous êtes une brigade vous êtes basé où vous?
1: Nous, on est très mobile, mais quand on est une brigade d'intervention, on est sur Vierzon au départ.
0: Ah
1: donc,
0: ouais.
1: D'où
0: ouais.
1: L'accent que bon, que, fait que, ouais, souvent.
0: Je comprends.
2: C'est
0: ouais.
2: Vrai que c'est un bon spot, Vierzon. C'est là qu'on a
0: centre,
2: vécu quelques
0: centre de la France,
2: avec les Silly Walk en revenant de Paris. Et,
1: voilà.
2: Où on a été intercepté par tout un peloton de gendarmerie.
1: Ah, ça, on ne vous cache pas qu'on est quelques-uns à.
2: Mais je vous reconnais, vous y étiez. C'était vous.
1: Alors moi je ne vous reconnais pas parce que j'avoue que bon voilà je suis pas dans le délit de faciès.
2: Ah mais pour ça me dérange pas que vous me reconnaissiez pas, mon père non plus m'a jamais reconnu.
0: Bah puisqu'on parlait de Vierzon, j'ai ouï dire que la brigade là-bas préparait un festival de bandes de gendarmes. Enfin bon, là, je voudrais pas m'avancer.
1: Monsieur Vomi, vous me piquez, vous me piquez dans le vif parce que là, on peut. Je peux annoncer quelque chose.
0: Oui. On a que 5 auditeurs, alors bon, ça va.
1: Vous risquez rien. 11 et 12 mars, on prépare effectivement le premier festiflic sur la caserne de Vierzon.
0: Festifiste.
1: Ouais, c'est le festiflic.
0: Ah, flic, ouais.
1: Flic, c'est entièrement des groupes de flics qui viennent jouer.
0: De toute la France.
1: Ah voilà, vraiment, on a ratissé large. Donc, si vous voulez, moi, j'ai pas mal bossé sur la prog. Je peux vous balancer quelques noms qui claquent bien.
2: Ouais. Comme les poulets, quelque chose.
1: Non, il y aura Perquisition, Lacrymor, Brutal Kepi, Tom Fast. Et on vient de signer Système Vaudouane qui ont confirmé. Donc, c'est OK pour ça. Donc, le 11 et 12 mars, ça se passe sur la caserne de Vierzon. Vous vous demandez bon, comment on fait pour réserver tout ça. Donc pour tout ce qui est réservation sur le camping de la caserne et pour les passes 2-3 jours, vous composez le 17 et on vous aiguillera vers tout ça. Voilà, ça va être dingue.
0: L'opératrice nous aiguillera. Ok, ne quittez pas, vous avez demandé le 17. Ne quittez pas, merci. Vous avez demandé le 17. Ne quittez pas, ne quittez pas. FLEIC, flic.

0: Ouais, c'était eux, les gendarmes. Bon, vous avez trouvé votre créneau, apparemment. Niveau chorégraphie, vous avez pris des cours où, d'ailleurs, parce que c'est excellent, quoi.
1: On s'entraîne, on suit des tutoriels.
0: Et, sur Internet.
1: bien entendu, oui. Et donc là, oui, non, mais c'est un vrai travail. On essaie d'aller régulièrement dans la salle d'un gymnasium de la caserne pour s'entraîner. Voilà, si on prend sur notre temps libre et on fait ça avec le plus grand sérieux possible.
0: Ah, vous êtes les flics 2.0, là, justement. Parce que,
1: c'est un petit peu.
0: Parce que j'ai vu que sur Internet, justement, il y a certaines casernes qui essayent de se mettre sur Facebook et sortir des vannes pourries, mais. Ça marche pas, quoi. Ça tombe carrément à côté. Ils n'ont pas trouvé vraiment le bon créneau pour parler aux jeunes.
1: Moi, je vais vous dire quelque chose. On dépendait du ministère de la Défense. On dépend désormais du ministère de l'Intérieur. Mais nous, notre but, c'est de faire vraiment une section qui dépend du ministère de la Culture directement. Voilà, comme ça, on soit au plus près de l'action dans les moments festifs. Si on pouvait avoir une brigade détachée, et là, on pourrait faire des résidences dans des scènes nationales, pourquoi pas au CDC, j'en appelle.
0: Ouais, ça va être dur parce que, du temps de Sarkozy, c'était la police municipale qui n'était pas payée pour jouer au rugby avec les jeunes.
1: On s'en souvient, c'était une grossière erreur de sa part.
0: Oui, vu les temps qui courent en ce moment et qu'on a du mal à rattraper, ça va être dur de faire admettre que vous êtes là pour faire vraiment de la médiation et pas que de la médiation.
2: À ce propos, j'ai une question à vous poser, mon adjudant, bientôt adjudant-chef. Je vous l'espère, en tout
1: merci
2: cas,
1: beaucoup.
2: T'as vu le lèche-cute.
0: T'es garé où,
2: et ben justement, vous ne voudriez pas me faire sauter une amende, là, parce que...
0: et voilà.
1: Non, ça, c'est un truc qu'on ne fait pas du tout.
0: Mon adjudant,
1: je regrette,
0: prévenir, c'est quoi ?
1: Prévenir, ça veut dire avant.
0: Exactement. Bon, et ça ne concerne pas que, comme tu crois, Francky,
1: Les contraventions,
0: voilà tout ce qu'on peut faire avec une bagnole ou même avec un vélo. Hein. Ça va jusqu'aux cacahuètes. Pouvez nous expliquer justement, parce que vous avez un rôle didactique au niveau sanitaire aussi.
1: En fait, si vous voulez, c'est que nous, on ne veut pas arriver et compter les points à la fin et mettre, comme on dit, des prunes. Nous, on préfère dire avant, tiens, il y a ça, ça, ça. On se fait un petit ange préventif là, qui est sur l'épaule, qui me dit tiens, il y a danger.
0: Ah ouais.
1: Et c'est vrai que là.
0: Comme dans Tintin, quoi, comme Capitaine Haddock.
1: Capitaine Haddock, il est un petit peu porté sur la boisson, ouais. Ce que je déplore chez ce personnage. Mais après, Tintin, il est bien. Je pense qu'il est bien. Et Milou, il est encore mieux parce que je pense que lui, il réfléchit comme un chien.
0: Je l'ai déjà vu bourré quand même.
1: Milou ?
0: Ouais. C'était à cause du capitaine qui avait. C'est une autre histoire. Non, mais il n'y a pas. Que l'alcool, il y a justement le danger des cacahuètes.
1: Il y a beaucoup de dangers parce qu'en fait, voilà, s'il s'agit de quoi de s'endormir sur un rond-point, je veux dire sur la chaussée, ça c'est dangereux aussi.
0: Au milieu de la chaussée, oui, c'est dangereux.
1: C'est finir aux urgences parce qu'on a mangé un truc, on se dit tiens, c'est un bonbon, c'est pas un bonbon, c'est pas un ecstasy. Ça, c'est un truc qui peut arriver comme ça. Il faut pas les mélanger avec les paquets de tricks.
2: Vous avez déjà goûté, mon adjudant, vos extasies, vos petits bonbons ?
1: Non, j'ai goûté l'extase avec l'effort et le travail.
2: Ah, je les connais
0: exactement.
2: Pas.
0: Exactement. Bon,
1: désolé. Je vous les présenterai.
0: Allez, lâche-lui les burnes, on passe aux cacahuètes.

0: Ah ben ouais, la cacahuète est mal passée. Il y a un petit blanc. Bon, vous l'avez compris, dans la gendarmerie, on touche à tout, mais avec modération.
1: Tu dis qu'il y a un petit blanc, mais il y a surtout du gros rouge.
0: Ah, ça faut pas le dire.
2: C'est bon, il est parti là, l'adjudant, on peut parler.
0: Hein. C'est bon, mais on retrouve Mato, justement, de Taminata Musique, label yes, rouge du Sud-Ouest. Et on retourne aussi à Ramonville, c'était samedi soir, entre l'urinoir et les cacahuètes, il y avait Cheb Chata qui passait. Bon, c'est pas être raciste que de dire ça, mais...
2: Pardon
0: entre nous, Mato, c'était quoi ce son pourrave entre le vent d'Otan et l'autotune qu'il y avait sur ton poulain
2: pas, alors, du coup, je te dis, Cheb est reparti à Alger, là, donc il peut pas être là ce soir.
0: Il y a des problèmes de visa.
2: Ouais, en fait, ils ne donnent pas les visas pour rester très longtemps. Ouais. Ils sont casse bien. Je me souviens d'ailleurs d'une soirée là, où des groupes marocains ne peuvent pas venir jouer, par exemple, ou des groupes algériens.
0: Il faut le faire jouer en même temps que gendarmerie.
2: Voilà, c'est ce qu'on a, fait le festival. Je pense que là, il est rentré en tout cas.
1: Après, et le pour son, passer la frontière, s'il a une bonne carte visa, il a le visa.
2: Ouais, mais... Comme vous disiez tout à l'heure, musicien, musicienne toujours.
1: Toujours.
2: Et le son, désolé. Après, honnêtement, tous les concerts, on peut pas tout gérer, on sait pas trop faire et tout ça. Mais il m'a semblé que ça s'est bien passé avec Cheb, là, samedi.
0: Ah, il y avait l'ambiance, surtout qu'il a commencé pour Anarchy dans le Yuka.
2: Ouais, voilà.
0: Ah, ça peut le faire, l'autotune.
2: Pour parler de Taminata, Cheb, c'est une vraie rencontre de l'Atlas. C'est un vrai copain. Il va voir, peut-être il va venir s'installer ici à terme, si putain il laisse se passer un peu. On est content à chaque fois de le voir. Ça a devenu au début, c'était un peu chaud de bosser sur des musiques qu'on maîtrisait pas, quoi. La raillette un peu, mais le rail on maîtrisait moins. Donc en studio il était un peu chafouin, on va dire. Mais maintenant on est devenu de très beaux amis. Et Cheb Chata, c'est quelqu'un qu'on apprécie énormément, quoi.
1: Et entre le rap et le rail et l'autotune et le vocodeur, il y a autant de différences
2: Alors en fait, il y a une différence qui est juste temporelle en fait. L'autotune, ça a été un truc découvert un peu par hasard que Cher a utilisé. Mais avec tout l'aspect vibratile, trémolo qu'il y a dans le rail, mais qui maîtrisait déjà la voix avant, le rail s'en emparait bien avant le rap, en fait, pour juste en mettre un gavet plus. Et ça permet de faire cet effet un petit peu comme ça, qui transporte, qui transgresse le demi-ton.
0: Qui casse les burnes, oui.
2: C'est ton problème d'âge.
0: Non, au bout d'un moment.
1: Tu veux dire qu'il y a un côté enregistré, un côté live.
2: Le vocodeur, tu le joues en direct. L'autotune, tu peux. Il faut des pédales compétentes, mais après, un groupe qui joue... des rappeurs qui jouent sans autotune, ça s'est vu en concert, le truc tombe en panne.
0: Il y a longtemps, ouais.
2: C'est vraiment une galère.
0: Ah, il n'y a plus rien.
2: C'est vraiment une galère. des Chebas qui chantent un concert sans autotune, il n'y a aucun problème.
0: Ça peut le faire.
2: Des gens qui assurent un maximum.
1: Ils parlent comme ça dans la vie.
2: C'est une technique de chant. Bonjour. après, tu vois, non, mais tu écouteras Cheb Hasni.
0: Je t'en ferai écouter à l'heure. Islam Chimsi.
2: Et tu vois, c'est marrant parce que c'est des trucs. Je veux juste te dire, c'est assez marrant le côté un peu raciste machin. Nous, on a signé avec Taminata, Cheb Chata. Le truc, c'est que nous, on aime bien, on aime bien le zouk, on aime bien le rail, on aime bien le rock, avec des gens qui disent yeah baby, qui sont même pas américains. et si tu veux, le truc, c'est qu'on aime vraiment cette musique là on le fait parfois benoîtement, mais on le fait avec vraiment le cœur. Et Cheb, il veut chanter sa variété, c'est quelqu'un qui le fait avec le cœur, et on l'apprécie vraiment comme ça, et être Kabyle, chanter en français ou en anglais ce rail-là et cette variété qu'il aime. Nous, on le prend comme ça, brûle pour point, on a envie de dire, quoi.
0: Après, bon, c'est un bon placement parce que j'entendais sur France Inter ce midi, il y a, je ne sais pas, une chanteuse française qui pleure.

0: genre Adèle, Angèle ou je sais pas quoi là, ouais. qui s'est fait reprendre un morceau par un rappeur, en intelligence artificielle, fait piquer sa voix.
1: Alors qu'elle n'a pas un soupçon, elle n'en possède même pas.
2: Sur le morceau d'un rappeur.
1: Ah ouais.
0: Et du coup, pour attraper le coup, justement, elle a balancé le morceau en officiel sur son site. Ouais.
1: Bravo, quoi. Elle a les couilles, Angèle.
2: Donc là, tout en doutant d'ailleurs du pouvoir de l'intelligence artificielle sur les artistes.
0: Et ouais, vous craignez pas ça, justement, un peu à Taminata de vous faire.
1: Il faut que j'aille faire pipi, par contre.
0: Bon, allez, on va s'écouter un petit coup d'autotune. Et ce sera la cover du jour, Anarchy dans le Yuka.

0: Estroy. Bon, vous êtes toujours sur l'antenne de Radio Éphémère 89.1 à Toulouse, numéro 0 des radios dissociatives, dans l'émission Vomi Froid. Et aujourd'hui, on reçoit Matos.
1: Salut.
0: Bon,
1: Paloma,
0: du label Taminata Music qui nous présente ses poulains. Et bon, après Chepchata, un autre pur sang d'écurie Taminata, c'est Thomas Yorkshire.
1: Ah oui.
0: Tu nous présentes un peu
1: Thomas Yorkshire, c'est un jeune étudiant de Jussieu là, qui adore le rock de province et la folk, voilà, et du coup qui s'essaie à des choses avec, à mon avis, le talent sensible de quelqu'un qui saigne.
0: Et il est en étude de quoi?
1: Je crois qu'il fait de la socio, mais il se débrouille pas très bien.
0: J'ai l'impression.
1: Il n'y a pas des méga résultats.
0: Un peu un télo quand même, non?
1: En fait, faire des ponts avec le petit Paname, comme on dit, qu'on ne connaît pas très bien. Il nous a touchés.
0: Il prépare
1: il s'est bien émerdé.
2: De quel nom?
0: Il prépare une thèse sur les shérifs ou...
1: Parce
0: qu'il y a de quoi faire, moi. Ça m'avait travaillé un peu, justement. Je me disais... chaque fois que j'entends une chanson des shérifs, c'est du vécu, quoi. C'est une philosophie de la vie, les shérifs.
1: Nous, ça nous touche peut-être en du sud, plus de cœur comme ça.
0: Oui,
1: c'est
0: déjà,
1: marrant qu'un petit jeune, comme petit jeune de Jussieu se passionne pour...
0: C'est vrai que là-bas, c'est Montpellier.
1: Et ici
0: c'est Montpellier.
1: Bon. Voilà. Thomas Yorkshire, c'est un petit gars qu'on aime bien. On espère qu'il ne se fera pas péter la gueule.
0: Ouais, parce que bon... Enfin, on va comparer, on va écouter Thomas Yorkshire et après on écoutera la version des shérifs et bon, vous jugerez sur pièce. Allez, bonne chance.

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1: Ben ouais, ça aurait pu être pire. C'était la version de Fac de Jussieu.
2: Ouais, en fait, c'est limite les gens du Sud. Mais ouais, bon, là, c'est, bon. C'est vrai que bon, parfois, ils chantent de manière un peu plus anglophone. Mais là, c'est vrai qu'il se prend pour Brassens. Ouais. J'avais pas à réécouter.
1: Allez. Rien ne vaut l'original,
2: ouais,
1: quand même.
2: Il va avoir un coup de téléphone un peu carré.
1: Retour à Montpellier.

0: But speaking with the Chamonix in the mouth. Alors, allez, on retrouve Mato de Taminata. Bon, là, c'est un pur sang hein, de l'écurie Taminata Music. Bon, quand même plutôt bovin que chevalin.
1: Oui,
0: les sensitive skin.
1: Ah, sensitive skin.
0: Ils sortent d'où, ceux-là, Tosma?
1: Il y en a un qui est de Melun et les autres sont de Saint-Ouen. Voilà, c'est plutôt nord-sud Paname. En fait, ça quadrille un petit peu le bordel.
0: Ouais, on sort du sud-ouest, là, quand même.
1: Ah, on sort carrément du sud-ouest, ouais, ouais, ouais.
0: Ah ouais, mais tu signes large, toi. Tu montes jusqu'à la capitale.
1: Non, ceux qui descendent, ne montent pas. Tu rigoles ou quoi? On n'a pas le temps,
2: Alors, j'ai cherché Saint-Ouen dans le calendrier. J'ai pas trouvé. C'est quelle date?
1: Ah, c'est le 11 août. Voilà.
2: D'accord.
1: Ils l'ont mis avec la Saint-Casimir.
2: Ils ont
1: couplé le bordel.
2: Voici venu le temps des chants, les enfants,
1: des chants, c'est
2: tous les jours chants. Le
1: voilà, donc en fait, c'est, au départ, en fait, c'est parti d'un solo. Et là, Sensitive Skin, c'est en train de devenir non seulement un duo, mais en fait un quatuor, enfin c'est un groupe quoi. En fait, on arrête les boîtes à rythme, et on met une batterie et une basse quoi. Et c'est parti.
0: Il y a des vrais musiciens.
1: Ouais. C'est parti avec au départ, voilà, il y avait une idée de reprendre des morceaux de Kyo, des morceaux de Souchon. Encore une fois, je pense sur des paris manqués, hein. Je pense que c'est des paris qui sont manqués en fin de soirée et qui finissent en catastrophe dans notre label.
0: Bah, pas tant que ça, les Souchoy, c'est très bon.
1: Oui, mais c'est un pari manqué quand même. Hein.
0: Par Souchon, oui.
1: Je remercie Brendan à Lannion de m'avoir soufflé l'idée après le deuxième verre de digestif. Et donc là, maintenant, après, là, ouais, c'est parti de 2, 3, 4 et on va voir, quoi. Il y a du monde, en tout cas.
0: Bon, on les retrouve à l'époque Souchon, avec le Poulailler Song et puis... Bon.
2: Mais c'était à la Saint-Ouen, ouais.
0: Vous pouvez reprendre en cœur.
1: Ouais, après on va mettre des compos, après tu vas voir.
0: Allez.
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0: Ça dure pas longtemps, un morceau de nos skis. Ben, il suffit de parler de skis pour qu'il y en ait qui se ramènent dans le studio.
1: Qu'est-ce qu'il y a ?
0: Non, mais c'est vous qui chantez de la...
1: Ah bah nous, on est carrément contents. Ouais, bonsoir, ouais, c'est cool. Oh putain, éphémère, ça faisait un petit moment que je t'ai pas passé ici, là.
0: Non, mais faites comme chez vous.
1: C'est un petit peu tranquille, c'est cool, merci,
0: c'est sympa. C'est pas la peine de t'acheter toutes les...
1: Nous, on adore, mais vous mettez du rap et tout, c'est bon, ça nous convient en fond.
0: Mais non, pas ces Sensity Skin, justement, c'est pour parler de vous, là.
1: Ah putain, génial, bah nickel, bah on est là, quoi, enfin, je suis un... Mais t'inquiète pas, il y aura pas de rixe à faire. En tout cas, c'est moi qui gagne.
0: Ah mais putain, mais...
1: Allez.
0: Mais plein que les bouteilles.
1: Hey, putain, sans déconner, tu te crois à la feria ou quoi? Attends, on se calme. Tu veux chanter une chanson ou quoi? Ouais, quitte à...
0: Ouais, non, mais...
1: Quitte à vomir
0: froid. Tant que vous êtes là, autant faire une petite...
1: Bah, en fait, c'est ça, c'est qu'après, on a commencé avec un peu des reprises de trucs qui nous plaisaient. Mais là, après, on écrit des trucs qui nous...
0: Plaisaient. Ouais, qu'est-ce que c'est cet accent là?
1: Bah putain, mais je sais pas, c'est ouais, c'est vrai que ouais, on a chacun son accent. Moi, je suis d'Épinal au départ, la base.
2: Et personne n'est parfait.
1: Carrément. Tu veux que je chante une chanson ou quoi? Tu veux vraiment que je prenne la guitare? Non, je prends pas la guitare.
0: C'est électrique ou c'est...
1: Non, je peux chanter. On a écrit une chanson.
0: Si vous cassez pas le matos...
1: On casse pas le matos, bon, on n'est pas comme ça. Nous, on n'est pas des faf. Attention, tu t'es trompé de gonze.
0: Ah, c'est des skins rouges.
1: Ben ouais.
0: Ah, voilà.
2: On chasse. On a eu peur.
1: Non, on chasse pas en campagne, on chasse en ville. Quoi. on va pas se mentir.
0: Ouais, ben vas-y.
1: Pas se mentir, si on voit un faf, on lui éclate la gueule. Et après, on aime bien se mettre un petit peu la moire quand on rentre à la maison.
0: C'est quoi tes pompes là?
2: C'est les pompes funèbres.
0: Bon, allez, on n'a pas que ça à foutre les skins.
1: Ouais. Tu
0: tapes un petit morceau là?
1: Il s'appelle Quand vient le soir.
0: Ouais.
1: Il est hyper beau.
0: Ouais.
1: Tu veux là sur l'instru?
0: Tu veux un fond musical quand même?
1: S'il te plaît.
0: Ouais.
1: Si avec grand plaisir.
2: C'est bien parce que tu insistes.
0: C'est à Toulouse qu'on dit ça, avec plaisir.
3: Avec plaisir.
2: Mais c'est bien parce que.
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0: Merci les sensitive skin.
1: Choukran les mecs.
0: Ouais. Choukran, choukran.
2: Choukran à la wajib.
0: Tu veux une pastille?
1: Non,
2: Vichy,
1: ça va.
2: Vichy,
1: non.
2: Vichy.
3: Un peu cassé la voix, comme dirait l'autre.
2: Vichy, t'avais un pote à Vichy. Dans le temps, un
0: pote. Pas de polémique.
1: Mais, carrément pas. Non. Tu prends les autres. Tu prends des mecs qui ont les besoins dans l'autre sens.
0: C'est pas les mêmes.
1: On chasse ces mecs-là. Il faut que tu arrives à te mettre au diapason.
0: Ceux-là, c'est ceux qui ont les cheveux qui poussent à l'intérieur.
1: Vous, avec le rugby, vous avez un côté problématique avec les faf. Nous, on les reconnaît. On les connaît de longue. On les tape sur la gueule. T'inquiète.
0: Non, sensitive skim, c'est des bons d'ailleurs, ils ont même des chansons d'amour, écoute celle-là.
1: Ah.

0: coaché.
1: Et ouais, ça remue, ça remue, ça remue.
2: Non, c'est plus quoi faire. Arrêtez de rigoler comme des pamparons, sinon on ne s'entend pas.
3: Et du coup, la programmation, elle a sauté.
1: On ne sait plus qui est qui.
3: Alors,
0: on a mes becs.
3: Donc, si je comprends bien, il y a des nouveautés chez Chanson City.
1: Ouais, complètement. Ouais, ouais. Et là, on sera sur le skatepark de Saint-Sulpice le 30 septembre, là, avec tous les potes du skate. Enfin, bon, je parie, il est parti de Paris. Et du coup, on sera le 30 septembre au skatepark de Saint-Sulpice. Et là, on va voir si on est en full band ou à 3 ou à 2. Mais je pense qu'on sera au moins 3 parce que Fredo il a l'air bien chaud. Un gros bisou Fredo, que tu m'entends.
2: Une bouteille de dégoupillé, voilà, du gros rouge.
1: C'est parti.
2: On est à l'heure de l'apéro, il est 18h50.
1: Après,
2: du
1: attends,
2: matin.
1: Il me reste des groupes, hein. J'en ai plein encore.
2: Bah
3: Mais t'en as encore du Sun City, voilà.
1: Ouais, ouais, tu veux écouter notre morceau?
3: Oh, bah ouais,
1: c'est vrai.
3: On est dans vos micros.
2: Non, parce qu'après les petits blancs, on a.
1: Ok, ok, attends, je rappelle.
2: Après les petits blancs, on a du gros rouge. Ah, alors, ouais, du coup, ouais. vas-y, pour le gros rouge. Bah... Sélection gros rouge.
1: Ouais, là, c'est. Ok, c'est un morceau qui s'appelle Original, si t'arrives à trouver.
2: Ou Original, quoi.
1: Ouais, ou Original, c'est pour
2: en
1: vous
2: français.
1: Dans le sud. Pour vous dans le sud, c'est Original.
3: Ok, quand tu veux.
1: Ben vas-y, toi, balance la sauce. Oh!

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0: Chanson d'amour.
1: D'amour, d'amitié, comme, quoi. D'amitié, quoi. Carrément.
0: Virée. Ah ouais. Je vois qu'il y a de l'avenir pour Sensitive Skin sur Taminata.
2: On avance, oui, oui.
0: Oui, oui, tout à
2: ah
0: fait.
2: Ouais, ouais, ils sont là, ils sont là, ils sont là, ils reviendront et en force parce que là, du coup, maintenant qu'on arrive foutu le troisième au chômage, on va se mettre bien, on va répéter.
0: Bon, là, je vois qu'ils doivent se tirer du studio. Ils ont un train à prendre. Amatabio, on les laisse rentrer dans leur campagne. Allez, les mecs.
2: Ciao, les Nusk, et bonne chasse.
0: Prenez un peu de. Un petit TER. Passez par Agen.
2: Mais carrément. Et là, le droit de.
1: Encore. Non, j'ai obligé de changer.
2: Le droit de respirer.
1: On l'a déjà écouté.
0: Ah, on l'a déjà entendu.
2: Bon, ça, c'est bon. Barrez-vous maintenant, laissez-nous tranquille, foutez-vous du ska.
1: Putain.
0: Ah putain.
1: Oh putain, allez.
0: Allez, cassez-vous.
2: Allez.

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0: putain de train, c'est la merde cette ligne d'Agen. Mais mythomane, on va passer au pur sang du Lot-et-Garonne de chez Taminata, K47, ouais. On prend le TER pour rejoindre les hashtags chez Bruno, le pote d'Agen.
1: Carrément.
0: Voilà. Bon, ouais, c'est du fort, régional, hein. Ça.
2: Oui, complètement, ouais. Mais là, après ça parle la langue, au moins, c'est pas comme les Slifford où on comprend rien avec leur accent.
0: Exactement, ouais. Et vous avez fait fort, là, quand même, à rameuter le rythme Slifford mode local avec du texte, de l'humour. Ça doit faire un tabac chez Planteur, ça.
2: Ben, ouais, honnêtement, en fait, c'était vraiment parce qu'on aimait vachement ce groupe au départ, hein. C'est Slifford mode, c'est. Et découvrant ça, on se dit, bon, mais c'est... Ouais, comment on pouvait traduire à l'époque les yéyés, les rock, les machins. C'est pas possible que personne ne comprenne les paroles. Donc on parle de nos problèmes avec Staff Hormones, comme les E chez eux à Nottingham, où c'est la merde, en disant que nous, bah, c'est pas super cool tout le temps. Mais peut-être on est un peu meilleur sur la didactique, parce que...
0: La bouffe, surtout.
2: Non, c'est on est des gros fans et on est des copains avec eux, en plus, tu imagines.
0: Ah ouais, vous avez rencontré
2: vous avez vu les mecs, c'est bon. C'est bon, c'est pas parti la bagarre ce coup-ci. Donc, voilà.
0: Ouais, mais comment ils l'ont pas pris comme une
2: reprise? Non, en fait, au début, ils pensaient que c'était une vanne et il y a des copines et des copains qui ont dit non, ben, on connaît, machin. Et en fait, ils ont dit, putain, mais on pouvait faire des franchises partout, quoi. Tu vois, faire des franchises à Belfort Modes, tu vois.
0: Mais vous avez acheté une franchise ou quoi?
2: Car Modes, tu vois. Non, mais ils ont pensé après.
0: Trop tard, c'était lancé.
2: Non, c'est vraiment cool de les entendre et de les voir. Ils essaient des trucs en plus récemment. Et voilà, moi, c'est un groupe, on est fans, on est copains. Toujours dans la connerie Taminata, c'est qu'on dit, tiens, on va faire ça. Et puis on va faire ça, puis
0: merci,
2: et puis on le fait, quoi.
0: Ouais.
2: Donc quitte à le faire, on le fait. Et on s'est piqué au jeu. On ne s'attendait pas à jouer aussi souvent que ça, mais c'est cool, quoi.
0: Ouais, c'est vraiment du local avec le bon rythme. Mais ouais. En parlant de local, qu'est-ce qu'il en pense, Cabrel?
2: Alors on l'a pas encore, on le voit au village, mais pour les concerts, il n'y avait pas de featuring trop là pour l'instant. Voilà. Il est occupé.
0: Il est occupé au fond du jardin.
2: Bah, attends, imagine, il bosse avec Claude Sucre, c'est n'importe quoi. Enfin, il nous dit que c'est n'importe quoi. Et c'est intéressant aussi, alors qu'il n'a jamais parlé. Bon, je sais pas.
0: Ah ouais, toi, tu donnes dans le local quand même, mais j'ai cru comprendre que l'Occitan, à partir d'un certain niveau, tu trouvais ça un peu faf quand même.
2: Non, jamais. Non, c'est vrai. Ah, je crois. Non, pas, au contraire, moi, c'est une vraie découverte. Donc, ça va venir avec d'ailleurs avec Berbenis, là, où ça va partir plus dans le loc.
0: Ouais.
2: Voilà, parce que Berbenis, c'était cool de couvrir des choses, mais là maintenant ça va être du black metal occitan. Parce que la semaine prochaine, si je trouve le temps. Et ça va tourner, on va en Bretagne porter la bonne parole. Non, l'occitan, en fait, c'est un truc qui s'appelle la combien, ceux qui viennent ici, et qu'en fait, c'est pas du tout un repli sur soi, c'est de l'ouverture sur le reste. Et voilà,
0: le plan Sucre.
2: Non, Sucre, moi personnellement, je trouve le chien, j'ai rien à foutre. En fait. C'est un bonhomme.
0: Mais au niveau musique ou...
2: C'est un bonhomme qui a fait son affaire. Non, je ne vais pas aussi venir dire des trucs sur lui. En plus, il y a des chansons qui sont cool.
0: Nous n'en parlerons pas.
2: Voilà. Mais non, en fait, au contraire, non, Occitan, je pense qu'il faut absolument savoir d'où on vient pour savoir où on va. Et on n'a pas tous cette chance-là. Et quand on a la chance, c'est qu'on peut la saisir. Par contre, que ce soit partageur, quoi.
1: Bah.
2: Voilà. On part de la même chose. Putain, tu comprends l'Occitan comme t'as fait les cours. La méthode, c'est mal.
0: Bah, t'as trouvé le shift, je sens. Allez.

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0: Eh bien, bienvenue dans cette quatrième séance d'écoute éphémère, une collaboration radio éphémère avec le Centre culturel Bellegarde. Et on est ravis d'être avec vous pour parler du cas Jérémy Courreau avec une soirée intitulée Djebaleti en solo. Et donc, cette émission, puisque c'est une émission qui est enregistrée dans les conditions du direct, sera diffusée sur FMR 89.1 à Toulouse et accessible en podcast également. Donc, moi, quand j'ai entendu parler de cette possibilité à Radio FMR d'organiser des soirées de rencontres autour d'une ou d'un artiste, ça m'a plu. C'est la première fois que j'ai l'occasion de présenter, d'animer une émission de radio dans les conditions du direct et en public. Et donc en fouillant dans le répertoire de l'émission qui s'appelle Les bambous qui poussent partout, qui a fêté ses 20 ans en 2025, eh bien le nom de Djebaleti est apparu assez naturellement. Pourquoi ? Parce que je pense que nous t'avons reçu au moins 5 fois, peut-être un peu plus, puisqu'il y a 4 albums de Djebaleti. Ils sont tous ici d'ailleurs, donc vous pourrez vous les procurer tout à l'heure. Et donc pour chaque album, je pense qu'on t'a invité. Et puis j'ai même des souvenirs un petit peu plus lointains qui montrent, on va dire, l'étendue des possibles avec toi, puisqu'il y a la musique, mais il y a beaucoup d'autres choses. Et c'est là où je me suis dit qu'il y avait de la matière. Donc ma première rencontre avec Djebaleti, je pense que c'était au Zénith de Toulouse. Il y avait les Fabulous Troubadours. Je ne sais pas si vous y étiez. C'était il y a plus de 20 ans, je pense, et tu étais avec les bombes de balles. Après, je t'ai vu, et il y en a d'autres dans la salle qui t'ont vu à ce moment-là, à la Dynamo pour les balles. La Dynamo, c'était le dimanche. Superbe initiative, on en reparlera peut-être. Et puis après, il y a eu les albums. Les albums, la musique que j'apprécie énormément, les concerts, expérience à vivre aussi. Et puis en parallèle, on en parlera certainement aujourd'hui aussi, le carnaval de la Verrerie, la fête de la musique de la Verrerie, du côté de la Côte Pavée, vous ne connaissez peut-être pas, on va en reparler. Et puis une autre initiative que j'ai trouvée vraiment assez intéressante et puis assez forte au niveau des émotions, c'est un carnaval impliquant un public accueilli en ASEI, c'était avec le festival Convivencia. Et là, vous avez fait un projet de la graine au carnaval, graine d'un végétal qui s'appelle le cougourdon, donc il sera pas mal question au cours de cette émission. Donc, c'est les séances d'écoute éphémère. On est ensemble pour un peu plus d'une heure et demie avec Djebaleti en solo. Salut, Jérémy.
1: Et salut.
0: Alors, ton vrai nom, c'est Jérémy Courreau.
1: Absolument.
0: Et donc, tu as accepté, et je t'en remercie, de venir pour ces séances d'écoute. Et donc, lorsqu'on a travaillé le fond du dossier du côté des tilleuls, tu m'as proposé un chemin, puisqu'on pouvait en prendre plusieurs avec toi. Et donc, le chemin, c'était de parcourir un peu comme un voyage. Le voyage que toi, tu as suivi musicalement et par rapport à ce qui te pousse dans ton métier d'artiste. Et toutes les rencontres que tu as pu faire avec des courants musicaux, des peuples, ça peut être des rencontres avec des objets aussi, des totems, on va en aborder pas mal. Et donc tu voulais partir de ce que tu faisais au départ comme musique. Et je ne l'ai pas précisé, ce soir on sera en échange au micro et puis tu es venu avec ton Nespin, on a branché quelques micros grâce à l'équipe incroyable du Centre culturel Bellegarde et Pierre de Radio FMR. Et donc tu nous illustreras tout ça en chansons, en musique.
1: Avec plaisir.
0: Donc Djebaleti, peut-être en deux mots, donc c'est un groupe aujourd'hui. Quatrième album, il est sorti je pense il y a un an ou deux maintenant. Donc il y en a peut-être un en préparation, on peut...
1: Il est sorti il y a un an, ouais, le dernier.
0: Et on peut le montrer ? Ah oui, c'est ici. Il s'appelle Pantai.
1: Non, le dernier s'appelle Potion.
0: Ah non, c'est Potion, pardon. Exactement, je le montre. Bon, pour les auditrices, les auditeurs, c'est pas très pratique, mais effectivement, c'est celui-ci. Donc, dans ce groupe, tu œuvres avec Antoine Perdriol et Ménad Moussaoui. Et donc, quand on cherche un petit peu Djebaleti, on voit que, pour donner des catégories que tu n'aimes pas, afro, psyché, occitan. Donc, tu peux expliquer en deux mots ce que c'est Djebaleti avant de retracer le parcours ?
1: Oui. Djebaleti, c'est une aventure qui part de cette question que on est beaucoup spectateurs, en fait, dans notre société. Donc, on est beaucoup devant des écrans, on est beaucoup à être passif, en fin de compte. On est souvent on nous propose souvent ça. Et alors, à un moment, je me suis dit, ben, il faut changer un petit peu ces choses-là. Donc, Djebaleti, ça veut dire ça. C'est Dje, c'est mon prénom. Et Baleti, c'est le bal. Alors, le bal, c'est pas forcément le bal comme il se fait officiellement, mais c'est l'idée de danser et de vivre des choses ensemble et de se dire qu'on se réapproprie le corps, en fait, et la situation, d'être en échange avec... que l'artiste n'est pas seul sur scène à faire la soirée, quoi. Donc, Djebaleti, ça part de cette idée-là. Et puis après, ça... Ben, c'est un résultat aussi, Djebaleti, c'est-à-dire que ça vient d'un questionnement sur l'identité, savoir qu'est-ce qu'on est en fin de compte, parce qu'on nous parle souvent d'identité, l'identité française, tout ça, là. Cette question hyper complexe en fait, parce que qu'est-ce que c'est l'identité ? L'identité, c'est quelque chose en mouvement, donc forcément c'est une question complexe à répondre, et puis en plus on est tous chargés de beaucoup de choses, et moi j'ai eu envie de travailler là-dessus en fait, parce que cette question-là, je l'ai eue à un moment, parce que moi, j'ai grandi, ma famille est très mélangée, c'est-à-dire que mon père est né à Caracas, ma mère à Tunis, de parents siciliens, mon grand-père à Cuba, mes grands-parents en Italie et en Espagne, etc. Et moi, je suis né à Nice. Et alors, l'identité, ça a été vraiment une question complexe, parce que qu'est-ce que c'est ? Alors, je suis français, oui, d'accord, mais comment est-ce que je suis français ? Et en fait, cette question, je me la suis posée à un moment. Ça a été vraiment un moment clé en fait dans ma vie, parce que moi, j'ai grandi. Donc, mes parents étaient hippies. Quand je suis né, ils revenaient du festival de l'île de Wight, où ils venaient de passer une semaine à écouter Jimi Hendrix, Led Zeppelin et toute la bande là. Et donc, ils se sont dit, on peut pas intégrer la société, on peut pas se mettre à bosser comme ça. Il faut qu'on vive une aventure. Donc, cette rencontre là avec ce monde complètement expérimental de cette époque un peu particulière, les a amenés à acheter un camion et à partir en voyage. Et en fait, on a voyagé pendant 6 ans, toute mon enfance avant de rentrer au CP. Et du coup, moi, c'est vrai que ça m'a mis sur terre d'une certaine manière. C'est-à-dire que le fait d'être sédentaire, ça me parlait pas, enfin, je savais pas ce que c'était. Et j'ai grandi dans cette musique anglo-saxonne, complètement allumée, là. Et donc, qu'est-ce que j'ai fait quand j'ai eu 14-15 ans ? Ben, je me suis mis à jouer cette musique en anglais, puisque ça chantait en anglais, tout ça. Et donc, j'ai bien envie de vous jouer un morceau pour dire qu'est-ce qui s'est passé à ce moment-là. Ça m'est arrivé quand j'avais 18 ans et que j'étais parti vivre à Paris. Et je jouais dans un bar et là, je me suis posé une question. Mais je vais prendre les spinas, si tu veux, je vais vous jouer ce morceau-là.
0: Bah, avec plaisir, hein. Tu sais, Jérémy, c'est ton émission, donc tu fais ce que tu veux. Moi, je suis là pour te passer les plats, comme on dit. Donc, les spins, on en reparlera tout à l'heure un peu plus en détail. Mais là, on est à Paris, sur scène, avec Djebaleti, le jour de la révélation.

0: Oui, on applaudit, c'est une émission enregistrée en public. Alors parle-nous un peu de cette chanson et de ce moment clé alors.
1: Ben, cette chanson, c'est une chanson de Muddy Waters que je chantais avec plein d'autres chansons de ce style-là. Là, c'est du blues des années 30, 40. Et c'est une chanson justement qui parle de Rolling Stones. C'est la chanson qui a nommé les Rolling Stones. Et moi, je chantais ça. Et en fait, là, je me suis dit, mais qu'est-ce que je fous à chanter en anglais avec un public français là, c'est n'importe quoi. Je me suis dit, en plus, je chante n'importe. Là, j'ai dit du yaourt. Hein, il y a quelques mots d'anglais par-ci par-là. Et là, je me suis dit, mais qu'est-ce que. Pourquoi est-ce que je suis dans cette situation de chanter en anglais à des Français, alors que moi je suis français et que je parle très mal anglais. Et alors ce truc-là m'a complètement vrillé. Il a fallu que j'arrête ce duo qui s'appelait Catfish Blues avec un harmoniciste, Philippe Marul, qui s'appelait. Et à partir de là, ça m'a en fait fait un petit peu comme un astéroïde là, qui tamponne un autre. Là, et ça m'a fait partir complètement sur autre chose. Et je me suis dit, ben, comment est-ce que je me retrouve dans cette situation ? C'est-à-dire, comment est-ce que moi, je me sens profondément ça alors que je ne sais même pas ce que ça raconte. Et alors, je me suis dit, il faut aller fouiller. Je suis parti dans la chanson française parce que j'habitais à Paris à ce moment-là. Et j'avais découvert la chanson française. Je suis sorti avec une fille qui connaissait très bien toute la culture française, entre guillemets, qui était en fait qui est assez parisienne, en fin de compte. Et donc, j'ai découvert Fréhel, j'ai découvert tous les grands chanteurs, Edith Piaf, tout le cinéma français magnifique, et tout ça. Et donc j'ai commencé à écrire ça. J'ai écrit des chansons en chanson française officielle, quoi, on va dire, avec où le texte prime sur la musique. Mais au bout d'un moment, je me suis senti à l'étroit là-dedans, parce que il me manquait toute cette musique, cette manière d'incarner les choses par le son, pas que par les mots. Alors ça a été vraiment problématique pour moi. Donc j'ai arrêté aussi ça, j'ai arrêté de faire de la chanson française. Et je me suis dit, en fait, c'était magnifique parce que c'était les années 90. Et du coup, il y a eu une ouverture énorme sur toutes les musiques qu'on appelait les musiques du monde, enfin qu'on appelle toujours d'ailleurs, parce qu'il y a eu la chute du mur et donc on avait ouvert sur la musique des Balkans. Et puis après, il y a eu le label de, comment il s'appelait, le mec de Genesis,
2: Peter Gabriel
1: qui avait fait connaître beaucoup de choses. Et puis puis on avait accès aux films de Kutsuritsa et tout ça. Donc voilà. Et puis aussi à toute la collection Okura qui est fabuleuse. Et donc moi je suis rentré là-dedans et je me suis dit, oui, je vais aller me chercher là-dedans, puisque moi je suis français, mais pas bizarrement français. Donc je vais aller me chercher un peu partout, quoi. Et là, j'ai fait un grand 10 ans de voyage où j'ai eu la chance de rencontrer en premier, qui a ouvert complètement cette espèce de nouvelle aventure. Là, c'était les Gnawa dans les années début 90. Là, j'ai eu la chance de rencontrer les musiciens de Mustapha Barkbou à Marrakech et je suis passé un mois avec eux. Et c'était fou parce que j'ai découvert que la musique avait cette question de spectacle, mais qu'il n'y avait pas que ça. Et ça, on reviendra là-dessus sûrement. Mais qu'il y avait autre chose. Et donc j'ai cherché, et à chaque fois, en fait, je rebondissais sur la même chose, c'est-à-dire que je suis parti au Brésil, je travaillais la musique brésilienne à fond, et puis on me disait, mais qu'est-ce qu'il y a chez toi ? Alors moi j'étais emmerdé, tu vois, j'en chantais la Java bleue, et voilà, j'étais sec après. Et après je partais en Égypte, et voilà, je bossais avec les musiciens égyptiens, et j'ai fait ça en Inde, et j'ai fait ça au Maroc, et j'ai fait ça

0: cette histoire, ben justement, ça m'a fait aller. Ben à un moment, je me suis dit, ben ils n'arrêtent pas de me parler de chez moi. Moi, chez moi, le plus chez moi, c'était l'endroit où j'avais grandi, quoi. Donc, je suis allé à Nice et j'ai commencé à fouiller, quoi. Et là, ben, je suis tombé sur une caverne d'Ali Baba, en fin de compte. Parce qu'il y avait, des choses sous le cliché énorme de la Côte d'Azur dégueulasse et de son pognon et de son racisme et tout ça, il y a des choses extraordinaires. Et donc, j'ai commencé à m'intéresser à ça.
1: Alors, comment as-tu opéré ? Est-ce qu'il y a eu des rencontres importantes ? Des moments importants, justement, pour cette découverte ou redécouverte de ce qui t'a intéressé par la suite venant de Nice?
0: Oui, il y a eu un moment fort, c'est qu'à ce moment-là, je travaillais avec les Bombes de Bâle, donc il y a un groupe toulousain qui était chapeauté par Claude Sicre, l'auteur-compositeur des Fabulous Troubadours, et qui avait une question sur la musique occitane vraiment hyper aboutie, quoi. Et moi, j'adorais cette musique, ça m'intéressait, c'est même pour ça que je suis venu vivre à Toulouse. Mais je savais pas que Nice était occitane. Et donc, un jour, j'étais place Saint-Aubin, et il y avait toute la bande de l'Estanquette, pour ceux qui ont connu ce bar magnifique. Et ils étaient tous place Saint-Aubin, et ils chantaient des chansons en occitan. Et là, je vois écrit Calan de Villafranca. Et Calan de Villafranca, pour moi, c'est du français. Parce qu'à Nice, quand j'étais gosse, il y avait beaucoup de mots occitans dans le français. Et Calan de Villafranca, en fait, ça veut dire... En Calan de Cimier, pardon, c'est une autre chanson. En Calan de Cimier, ça veut dire en descendant, parce que en français, à Nice, on utilise Calais pour dire descendre. Mais c'est un mot occitan. Et donc, en Calan de Cimier, c'est un quartier de Nice. Et donc, je demande à Remezi, qui était le patron de l'Estanquette, là, qui avait le carnet de chant, je lui dis, qu'est-ce que c'est cette chanson-là? Il me dit, ouais, c'est un truc occitan. Je lui dis, mais non, c'est pas occitan. Hein. Le titre, c'est du niçois. Ça vient de Nice, ça. Il me dit, bah, Nice, c'est occitan. Et alors là, je me suis rendu compte que, quand même, j'avais grandi dans un pays où je ne savais pas qu'il y avait une langue qui couvrait la moitié du pays. Et là, je me suis dit, ah ouais, d'accord, ça veut dire qu'il y a des secrets partout, il y a des mystères. Et là, ça m'a complètement passionné. Et donc, ça a fait que je suis allé encore plus fouiller là-dedans.
1: Et justement, dans l'arrière-pays niçois, il y a une grotte avec des chauves-souris et je crois que tu en as fait une chanson.
0: Absolument. Oh là là, quel talent radiophonique. Je vais la chanter, cette chanson. Elle s'appelle Rata Piñata. Rata Piñata, je l'explique pour dire ce que c'est avant. Rata Piñata, c'est la chauve-souris. Mais c'est beaucoup plus que ça à Nice parce que dans ce petit peuple qui était le pays niçard et au moment où elle est devenue française, c'est-à-dire en 1860, donc Nice, c'était... un espèce de petit village au bord de la Méditerranée. Et alors, ils ont vu... Donc, ils sont devenus français. Et ils ont vu le monde entier débarquer. Parce que c'est beau. Donc, ils se sont tous installés là-bas. Toute l'aristocratie russe, tous les Russes blancs, ils sont allés s'installer là-bas. Toute l'aristocratie parisienne est allée s'installer là-bas. Toute l'aristocratie anglaise est allée s'installer là-bas. Et ils se sont tous fait leur espèce de paradis au bord de la mer. Ils allaient passer l'hiver là-bas. C'était magnifique. Et les Nissartes, du coup, ce petit peuple-là, qui était un peuple de pêcheurs et de galériens, quoi, et de pirates à moitié, quoi, et ben ils se sont retrouvés complètement esquichés dans ce qu'on appelle le Babazouk. Babazouk, c'est le vieux Nice, c'est la vieille ville qui est une espèce de labyrinthe, hein, qui devait être vraiment un labyrinthe à l'époque. Et donc, il y avait l'emblème de Nice qui était un aigle rouge en majesté. Et eux, ils ont dit, non, nous, on n'est pas ça, on est la Rata Piñata. On est la chauve-souris, c'est-à-dire c'est le symbole inverse. Pour moi, c'est le premier acte punk de l'histoire. C'est-à-dire qu'il y avait cet aigle masculin, dominant, rouge, qui voit hyper loin, qui vole hyper haut. Et eux, ils ont dit non, on n'est pas ça, non. On est la chauve-souris. La chauve-souris, c'est féminin, ça vole la nuit, ça fout la trouille, ça vole n'importe comment, ça voit rien du tout. Et je trouvais ça magnifique qu'un peuple se définisse par cet animal. Donc j'ai fait une chanson dessus.
1: On est toujours avec Jay Baletti en solo pour les séances d'écoute éphémères au Centre culturel Bellegarde. Rata Piñata.

Merci. Je peux en faire une deuxième. Après, je vais pas parler que de Nice, hein, vous inquiétez pas. Hein. Mais là, j'en ai une autre sur Nice, si vous voulez.

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0: Merci.
1: Ça mérite une médaille de la mairie de Nice, ça, j'imagine.
0: Ta gueule.
1: T'as eu des
0: retours. Non, mais je suis emmerdé, moi, avec cette histoire, parce que c'est vrai que je fais la promo de cette ville qui, vraiment, qui sur pas mal de. Enfin, je n'ai pas du tout envie de faire la promo de cette ville, en vrai. Mais après, je pense profondément que la musique, c'est l'expression d'un peuple ou d'un lieu. C'est très difficile de pas. Comment dire, on s'en rend pas compte, mais en fait, tout ce qu'on écoute est vachement ancré, quoi. Tout ce qu'on aime, tout ce qu'on. Alors après, moi, je me sens un peu l'obligation de le faire parce que déjà, d'une, quand j'ai quitté cette ville, à chaque fois que je disais que je venais de là-bas, je me faisais agresser. Donc, à un moment, j'ai décidé d'assumer, quoi, parce que tous les gens que je connais là-bas sont des gens géniaux et donc ils correspondent pas du tout aux clichés. Donc on ne peut pas se laisser faire, quoi. Tu ne peux pas laisser dire que ta famille, tes amis d'enfance et tout ça sont des gens superficiels, racistes et cons, quoi. Donc rien que pour ça, déjà, j'ai commencé à prendre la défense à un moment. Et après, cette histoire de chemin là, dont je parlais tout à l'heure, là, qui m'a amené à m'intéresser au truc le moins intéressant que j'avais vu de ma vie. C'est-à-dire que moi, j'ai quand même voyagé dans des pays où la musique est connue dans le monde entier et passionne le monde entier. La musique niçoise, bon... Voilà, quoi.
1: Salade,
0: énigme totale. Ouais. Et en fait, je suis tombé sur des choses fabuleuses comme il y a partout. Mmh. Et donc voilà, je me retrouve à faire la promo de Nice.
1: Et donc parmi ce qui vient de Nice, il y a ton instrument. On peut ouvrir ce dossier.
0: Absolument.
1: Maintenant, peut-être. Peut-être nous rappeler comment tu l'as rencontré, toi. Et puis, on peut le dire, c'est un instrument unique.
0: Oui, tout à fait.
1: Surtout au départ, il n'y avait qu'un modèle, c'était le tien. Je ne sais pas s'il y en a d'autres aujourd'hui.
0: Il y en a d'autres.
1: Donc raconte-nous cette histoire.
0: L'Espina, c'est à l'époque où je jouais avec les bombes de balles. Je jouais du violon sabot, qui est un instrument qui a disparu, qui est un instrument qui avait été retrouvé par la Talwer dans le Tarn. Et je jouais de la basse. Et il se trouve que ni l'un ni l'autre sont mes instruments. Alors c'était pas pratique, même si j'ai joué du violon beaucoup. Et je me suis dit, il faut que je trouve un instrument à cordes pincé, parce que moi je venais de la guitare électrique, j'avais envie de retrouver un truc qui ressemble un peu, mais qui ne soit pas la guitare électrique. Et donc j'en avais discuté avec Claude Cyr justement, où il m'avait dit, y a le banjo, qui est vraiment l'instrument qui était très très joué dans la région, dans tout le sud de la France, tout l'Occitanie, etc. Et moi je cherchais un instrument qui n'ait pas d'identité déjà forte, c'est-à-dire que moi je prends un banjo, je pense à Deliverance de suite, je pense à la country music, etc., que j'adore hein, d'ailleurs. Et la guitare c'est pareil, à chaque fois que je prenais ma guitare, je pensais à Jimi Hendrix, à chaque fois que je prenais la guitare classique, je pensais à, Nylon, là, je pensais à Paco de Lucia, etc. Et j'étais hanté par tous ces espèces de totems immenses, là. Je me disais, comment je vais faire? Et donc, j'ai cherché, je lui ai dit, il n'y a pas un instrument occitan à cordes comme ça. Donc, il y en avait au Moyen-Âge, mais bon, là, dans sa thèse, en tout cas, il n'y en avait pas. Et ce jour-là, où je parle vraiment de ça avec lui, je tombe sur un bouquin au bureau, là-bas, qu'il y avait à Iscambia, à Place des Tiercerettes. Et ce bouquin, ça s'appelle « Le carnaval de Nice et ses fous ». Et ses fous, les siens de fous. Et alors, je prends ce livre, et là-dessus, il y a un dessin qui date de 1926, avec un instrumentarium complètement unique au monde, des gros instruments fabriqués en calebasse, qu'on appelle le cougourdon à Nice, une espèce de trompe énorme, et un petit instrument à cordes. Alors là, je me dis, c'est quoi ça? Et à partir de là, j'ai commencé à chercher. Qu'est-ce que c'est cet instrument? Impossible d'avoir des infos dessus. On a appelé avec Claude, on a appelé des musiciens niçois, des gens qui sont vraiment dans la musique traditionnelle là-bas. Bon, les gens connaissaient pas trop. Et alors je me suis dit, il faut que je rencontre un luthier pour le fabriquer. Et alors là, miracolo, le plus beau jour de ma vie, j'ai rencontré Jérôme Desigaud, qui est luthier cougourdonnier, fabricant d'instruments en tout genre, et qui jouait déjà d'un instrument similaire. Alors j'ai vu au festival Peuple et Musique au cinéma, il jouait dans la cave de la cave poésie, et là je vais le voir et il jouait à peu près cet instrument, à peu près. Et donc je vais le voir après le concert, je lui dis, tu sais que tu joues un instrument de niçois? Il me dit, non, ça c'est un instrument balouch, ça n'a rien à voir, ça vient du balouchistan. Balouchistan, tout le monde connaît. Et j'ai dit, ouais d'accord, bon peut-être, mais moi ça m'intéresse que tu me fabriques un instrument comme ça, parce que ça correspond à ça. Et je lui montre le dessin et lui il flash complètement dessus. Et ça fait 20 ans qu'on bosse ensemble maintenant. Et donc, on part sur la récréation de cet instrument, donc avec juste deux dessins. Hein. Il y avait deux dessins, un de 1926, un de 1934, je crois. De Gustave Adolphe Mossa, qui est un artiste peintre et imagier du carnaval, qui avait créé des chars de carnaval, etc., et qui avait dessiné cet instrument deux fois ou trois fois. Et à partir de ces dessins, donc on savait qu'il y avait quatre cordes, puisqu'il y avait quatre chevilles comme ça. Il y avait la caisse de résonance, enfin, l'instrument était fabriqué dans cette calebasse liane qu'on appelle le cougourdon. Et donc on a recréé la chose, quoi. Et moi, ça m'a permis, en fait, de repartir avec quelque chose de totalement neuf et complètement ancré. Parce que du coup, il y a une histoire qui va avec, il y a une histoire fabuleuse, parce que ça part quand même d'une graine, le bestiau, là. C'est-à-dire que c'est une graine qui est plantée ou qui est posée accidentellement, qui fait un fruit, et avec ce fruit, on fabrique cet instrument. C'est complètement dingue. C'est une guitare archaïque. On ne sait pas de quand ça date, en fait. Avec ce luthier, là, avec Jérôme Desigaux, on travaille dessus depuis 20 ans. Donc, on a fait des recherches, on a travaillé avec le musée Lascaris à Nice, qui conserve des instruments comme ça, qui sont les spécimens uniques au monde. Et donc, on a travaillé à connaître l'histoire de ces instruments et tout ça. C'est passionnant. Et en plus, petite cerise sur le gâteau, ces instruments, on dit qu'ils jouaient la musique des ténèbres. Alors ça, ça nous a vachement intéressé, parce que qu'est-ce que c'est la musique des ténèbres ? Bon, on pourra en parler un peu plus tard, ça.
1: Et alors, toi qui avais joué de la guitare, du banjo, d'autres instruments, quelles caractéristiques a l'espine ? Qu'est-ce qui te plaît particulièrement ? Ça te permet d'exprimer des choses que tu ne pouvais pas forcément faire avec d'autres instruments, en dehors de cette histoire, de cet enracinement ?
0: Ah ben, c'est la liberté totale. C'est la liberté parce que cet instrument, il peut faire tout ce qu'on veut. Et il a une histoire très profonde et il n'en a pas à la fois. C'est-à-dire qu'on est un peu comme dans la situation dans, je ne sais pas si vous aimez Corto Maltese, mais moi j'aime beaucoup Hugo Pratt. Et il y a un moment où il est face à quelque chose où il manque des données pour comprendre. Et il y a Lévi Colombia, là, son collègue, qui lui dit quand il n'y a pas les données, quand il n'y a pas les informations, eh ben, il faut les inventer, quoi. Et donc là, cet instrument, ça m'a donné cette possibilité-là. L'accordage, c'est un accordage que j'ai pompé sur le cavaquinho, qui est on ne sait pas comment il était accordé, cet instrument. Donc du coup, ça a été une porte ouverte vers un autre monde, quoi, vers une possibilité, vers le pantai, en fait. Pantai, c'est un mot niçois qui dit le rêve, qui ça veut dire rêve littéralement, mais c'est beaucoup plus que ça. C'est un concept qui est... Pantai, c'est quelque chose qui dit que l'imaginaire... On peut le faire rentrer dans le réel avec les moyens du bord, avec des bouts de ficelle, pour faire quelque chose qui fait délirer les gens, quoi. C'est un peu ça. Et donc ça, c'est pantai, complètement pantai, cet instrument.
1: Et donc cette fameuse image, c'était une image de carnaval, alors ?
0: Ouais, ouais.
1: Et donc les autres instruments, c'était des instruments aussi à base de cougourdon ?
0: Oui, tout à fait. C'est des instruments, c'est des trompes, beaucoup de trompes, qui jouaient pour carnaval, qui jouaient pour les charivari. Donc les charivari, c'était des choses qu'on jouait à un moment précis pour... chasser les esprits, hein. Donc ça se jouait beaucoup pour les remariages, hein. On faisait ça pour négocier avec l'esprit du mort, c'est-à-dire la personne qui se mariait. Si elle se remariait après un décès, eh ben, il fallait que l'esprit soit... Il y ait une négociation avec lui. Donc on jouait ces instruments pour ça. On les jouait pour carnaval aussi, et puis sûrement pour plein d'autres raisons que j'ignore, hein, parce qu'il ne reste pas beaucoup de... Ça a disparu. En fait, l'histoire, elle est assez intéressante, parce que ces instruments ont disparu au début des années 60. Pourquoi ? Parce qu'il y a eu une angoisse au niveau de l'État français, et c'est les services coloniaux français qui ont interdit ces instruments. Et pourquoi ils ont fait ça ? Parce qu'en fait, Nice était française depuis à peine 100 ans, parce que c'est 1860, et en 1960, il y a tout ce moment où il y a les libérations du colonialisme, il y a toutes les indépendances, la révolution... algérienne, etc. Et donc, ils avaient peur que Nice, qui était encore récemment française, fasse pareil que l'Algérie, sorte de la France. Et il y avait des gens qui voulaient faire ça. Et donc, ils ont interdit toutes les choses qui étaient ancrées culturellement. Donc, il y a eu le jeu de la moura, qui est un jeu... Bon, on ne va pas partir là-dessus, sinon on apporte des pompes. Mais, et il y avait ces instruments aussi qui ont été interdits parce que ça... De la même manière que le maloya à La Réunion a été interdit, en fait, jusque dans les années 80, ça a été interdit jusque dans les années 1980. Donc ces instruments ont disparu, complètement oubliés. Il y a des vieux qui se souviennent. Moi, j'en ai discuté avec des gens qui ont connu ça quand ils étaient enfants. Ils me disent « Ah ouais, ça faisait un bousin de l'autre monde. » Ça faisait beaucoup de bruit. Mais, et donc,
1: on en jouait à quelle occasion ? C'était essentiellement pour le carnaval ou c'était sur...
0: Je pense que c'était carnaval et les charivari, comme je te disais, tu vois. C'était... ça devait se jouer à ce moment-là. Après, ça se jouait pour les festins aussi, pour les fêtes de quartier et tout ça. C'était un... Je pense que c'est une forme de guitare archaïque, une forme de, même pas de guitare, de luth quoi, archaïque, qui a dû exister de base, parce que cette calebasse, en fait, elle est magique, parce que c'est le premier allié de l'être humain. C'est-à-dire que l'être humain, là, néolithique, quand il commence à devenir sédentaire, ben on commence à savoir à peu près ce qui se passe, mais avant, on ne sait pas. Et en tout cas, ce qu'on sait, c'est que ces fruits-là, ils sont cultivés, ils sont dans le monde entier, ils sont présents dans le monde entier, à des places très importantes. C'est-à-dire que, par exemple, en chinois mandarin, un des idéogrammes de chinois mandarin, c'est ce fruit-là, qui s'appelle la Lagenaria siceraria, attention. Tu le retrouves dans les tombeaux égyptiens, tu le retrouves au Pérou, dans les tombeaux, moins 6000. Et en fait, il a aidé les humains à toutes sortes de choses. C'est-à-dire qu'un humain, c'est bizarrement foutu. C'est-à-dire que nous, à poil dans la forêt, il nous manque pas mal de choses pour arriver à se débrouiller. Et on a souvent besoin de porter des choses, l'eau, etc. Donc ça s'appelle le cougourdon. Et dans le cougourdon, il y a la gourde. Il y a la cougourde, et la gourde vient de ça. Parce qu'en fait, c'était un moyen de transporter l'eau, etc. En fait, ça a été un système pour avoir des outils pour les humains. Et aussi, il y a les outils du quotidien et il y a les caisses de résonance d'instruments. Et comme par hasard, tous les instruments à cordes ont des formes de ce fruit-là. Donc c'est une histoire passionnante, en fait.
1: Et donc, tu as creusé tout ça. Et oui. Tu l'as mis en pratique, alors pas seulement avec les spins, mais avec tes amis, on en reparlera tout à l'heure, notamment avec le Vespa Cougourdan Orchestra. Et donc, il y a ce lien entre cette plante, ce fruit, les instruments et ce qu'on joue et à quel moment, et notamment le carnaval est très important pour toi. On le retrouve dans tes chansons, dans tes projets, investissements, engagements, délires ici à Toulouse. Toi, le carnaval, c'est arrivé à ce moment-là aussi, ton intérêt pour... ce qu'il représente et ses fonctions.
0: Oui, en fait, on était avec toute... c'est-à-dire, moi, j'habitais... Quand je suis arrivé à Toulouse, j'habitais rue de la Verrerie, dans le quartier Guillemery, au-dessus de Saint-Aubin. Et en fait, c'est là où tu vois que la géographie, ça fait vraiment quelque chose sur... Enfin, la géographie, la construction des rues, etc., ça crée quelque chose pour le lien entre les gens. Et en fait, nous, il s'est trouvé que cette rue, elle était très peu passante. Et alors, qu'est-ce qu'on faisait, nous ? Avec les voisins, on bloquait la rue, on mettait une table, et puis on prenait l'apéro. Et là, les gens qui arrivaient, on leur disait « viens boire l'apéro ». Et en fait, on s'est connus comme ça. Et petit à petit, grâce au repas de quartier aussi, grâce à cette espèce d'architecture du quartier, on s'est tous rencontrés et on a commencé à chanter ensemble, un orphéon. On a monté un orphéon avec tous les voisins. Donc, il y avait mon fils qui avait 5-6 ans et puis il y avait la mamée qui avait 75 ans. Il y avait tous les âges entre les deux, quoi. Et on se retrouvait une fois par semaine pour faire l'orphéon. Et un jour, on fait le repas de quartier, on chante au repas de quartier, et on se dit, mais il faut... En fait, il y en avait qui s'étaient déguisés, et ça avait un peu effrayé les autres. Parce que je ne sais pas si vous avez déjà fait des repas de quartier. Les repas de quartier, c'est fabuleux, c'est-à-dire que c'est un moment où on se retrouve tous. Mais s'il y en a qui montrent trop qu'ils sont une bande déjà établie, ça peut créer une distance, quoi. Là, c'est ce qui s'est passé. Et donc, moi, je leur ai dit, si vous voulez, on fait un carnaval, plutôt que de fusiller le repas de quartier, quoi. Et donc, on s'est dit carnaval, super. Donc tout le monde a dit, ouais, génial, on fait un carnaval, trop bien. Allez, on se déguise, on fait un carnaval. Et moi, je me suis dit, si on fait juste que se déguiser et marcher dans la rue, ça va être nul. C'est-à-dire qu'on va avoir nos verres à la main, on va avoir nos clopes, et puis voilà, on va marcher en parlant de nos projets. Et on va pas sortir de l'état dans lequel on est habituellement. Alors, j'ai cherché. Et je me suis dit, qu'est-ce qui peut faire qu'on sorte de cet état du quotidien, de l'agenda, de l'heure, des minutes, des secondes, tout ça. Et je me suis dit, et je venais de lire un livre fabuleux de Claude Alranc sur les animaux totémiques d'Occitanie. Et alors je me suis dit, il nous faut un animal totem. Alors comment on trouve un animal totem ? Pas évident, faut le trouver, quoi. C'est-à-dire qu'il faut
1: pas l'inventer. À la côte pavée, il y en a pas mal, quand même. À tomber de la nuit.
0: Oui, c'est vrai, il y a des animaux peu fréquentables. Et du coup, je me suis dit, qu'est-ce que c'est l'animal totem du quartier, quoi ? Qu'est-ce qui pourrait représenter, en fait, cette bande de gens ? Et alors, il y avait une petite mamée qui faisait 1m43 et qui s'appelait Françoise et qui avait un petit chien. Et ce petit chien, il s'appelait Roméo. Et donc, elle se baladait dans la rue avec son Roméo. Et dès qu'elle te voyait, elle te l'envoyait dans les jambes et elle disait « Oh, mais Roméo, mais il est embêtant ce chien, il n'arrête pas, il me fait caca partout dans la maison. Vous savez… » Et là, elle te chopait le bras.
2: « Vous savez, il est embêtant.
0: Hein. » Et là, il y en avait pour 4 heures. Je ne pouvais pas t'en dépéguer, impossible. Et en fait, cette dame, on s'est rendu compte que c'était son outil à rencontrer les gens. C'est-à-dire qu'elle avait trouvé ce chien-là, c'était son moyen de créer du contact. Donc moi, je me suis dit… Mais alors, Roméo, en fait, c'est notre animal totem, parce que c'est ça qui… On cherche comment créer le contact dans les villes. Maintenant, on est des milliers, des dizaines de milliers, voire des millions dans les villes. Et des fois, on peut se sentir très seul, quoi. Et du coup, comment on fait pour péter ce truc-là? Et alors, l'animal totem, moi, je l'ai proposé. J'ai dit aux collègues du quartier, j'aurais dit, mais si vous voulez… Moi, j'avais fabriqué la tête du chien, en fait, en papier mâché, comme ça, là. Je leur ai dit, si vous voulez, on prend ça comme animal totem, et puis c'est notre totem, quoi. Et du coup, il mange les gens, il les digère, il les cague, et une fois qu'on est passé par son appareil digestif, on est sauvé.
1: On est biodisponible.
0: On est biodisponible, ouais. Je vois que t'avais connu cette histoire. On devient biodisponible parce qu'on a été chélaté. Bon, ça, c'est une longue histoire. Hein. Il a été accepté. Et à partir de là, on a commencé cette aventure carnavalesque. C'est-à-dire, à partir de 2009-2010, on a commencé à faire un carnaval dans le quartier et à vivre avec ce carnaval. Mais peut-être je peux chanter une chanson ou deux et puis après je raconte l'histoire qui a suivi, non ?
1: J'allais te le proposer, mais je ne sers plus à rien, j'ai l'impression.
0: Ah, pardon.
1: Non. Djebaleti, c'est les séances d'écoute éphémère au centre Bellegarde. Et donc, tu vas nous parler de Roméo et de Françoise notamment.

0: Merci.
1: Alors là, on est bien dans l'univers du carnaval. On peut y rester un petit peu encore ?
0: Oui. Je peux chanter une chanson parce que la reine Françoise, elle a fini par mourir. Et alors, elle a pu célébrer son enterrement. Et depuis, on lui demande l'autorisation pour sortir Grand Roméo pour faire carnaval. Et donc la chanson est comme ça.

0: On pourrait y passer aussi des heures sur le carnaval, notamment de la verrerie. Donc moi j'ai un souvenir, oui, de Françoise qui poussait dans un caddie Roméo.
1: Ah oui.
0: Donc Roméo n'était plus là, mais elle était encore là. Elle avait quand même pas mal d'humour et elle était prête à se lâcher, hein, Françoise.
1: C'est l'esprit du carnaval.
0: Elle avait
1: Elle nous a
0: l'esprit,
1: amené
0: là.
1: ça, sans le savoir, parce que c'était une petite dame complètement marrante qui avait tout le temps envie de faire la fête. Donc nous, on a suivi, hein, on a été obligés. Et du coup, on l'a suivi, et grand Roméo est né, son petit Roméo est mort. Et on a commencé à suivre les aventures de cet animal totem. Et c'est ça qui est fou, c'est qu'un animal totem, en fait, ça nous parle de nous. Parce qu'il est né de ça, de cette rencontre dans ce quartier. Et en fait, il a évolué. Donc la première année, il a fait son histoire de Roméo. On n'avait qu'une chanson. La chanson, c'était « Grand Roméo du quartier, grand Roméo du quartier. » Après, on a improvisé. Grand Roméo du quartier, il est là pour le carnaval. C'est lui qui l'a inspiré. Vénérons tous l'animal. Grand Roméo du quartier. On a chanté ça pendant 6 heures. Au bout d'un moment, on était bien. On était bien, bien. En plus, on avait trouvé une méthode pour pas que les gens aient des revers à la main et qu'il y ait des verres partout dans la rue et tout ça. Donc, on buvait à la paille dans une bassine de sangria. Donc, ça marchait bien. Ça marche toujours très, très bien d'ailleurs. On continue à faire ce carnaval. Et donc, Grand Roméo nous a emmenés dans cette aventure. Et alors, qu'est-ce qui s'est passé petit à petit? Ben, là, il y avait des gens qui avaient vraiment envie de faire la fête, parce que à la base, cet Orphéon, c'était un moment de convivialité intergénérationnelle, très, très gentil, très posé, très, très mignon, très, un peu comme un atelier, quoi. Et petit à petit, c'est devenu très, très rock'n'roll. Et donc, il y a des gens qui ont amené un esprit très, très fêtard, très borderline, quoi, très en sort du cadre. Et ça a été génial aussi. Et donc, du coup, on est parti là-dedans et Grand Roméo s'est punkisé complètement. Et alors, il est rentré dans cette aventure et à un moment, moi, je me suis dit, mais Grand Roméo, moi, toutes les chansons que j'écris, parce que c'est moi qui suis un peu le chantre de cette histoire, c'est-à-dire que j'écris les chansons pour ce carnaval. Mais moi, il y a la langue niçoise, donc il faut que j'emmène le Grand Roméo voir Nice à la belle, là. Et alors, on a pris un camion, j'ai loué un camion, un grand camion, un bus des années 70, là. Et on s'est mis tout le quartier dans le bus des années 70 et on est parti à Nice à la belle, là. On a mis 75 heures pour y arriver, je pense, parce que le bus faisait du 60 km/h vitesse de pointe. Et donc, on arrive à Nice à la Belle pour soutenir le carnaval de mon ami Louis Pastorelli, du groupe Nux Vomica. Et Nux Vomica, qui est le groupe qui avait relancé le carnaval indépendant, justement, pour péter cette histoire de carnaval officiel qui est à Nice et toute cette question d'écrasement là, qui se passe là-bas de toutes les cultures alternatives. Et donc, on s'est dit, il faut aller le soutenir. On est parti avec le Grand Roméo. Le Grand Roméo, il est arrivé là-bas. Il a vu la beauté du pays Nissart. Et alors, ça l'a rendu aveugle. Ses yeux ont été arrachés et ont été mis dans un soutien-gorge. Parce qu'il y avait un collègue qui avait un soutien-gorge, il n'y avait rien dedans. Donc, ils ont été mis dans un soutien-gorge. Donc, Grand Roméo est devenu aveugle. Et alors, les années qui ont suivi, eh ben, il était aveugle. Donc, il se cognait un peu dans tout, mais il faisait la fête. Et nous, on faisait la fête avec lui en étant aveugle comme ça. Et un jour, on s'est dit, on peut pas, au bout de 2-3 ans, on s'est dit, il peut pas rester aveugle. Donc, il faut faire un miracle. Il faut demander un miracle. Donc, on a organisé une soirée à Samba Résille. On a dit aux gens, venez, il va falloir qu'on fasse un miracle. Il faut que Grand Roméo retrouve la vue. Alors, on a amené l'animal totem. On est venu avec le trio Djebaleti. On est venu avec la Vespa Cougourdon Orchestra. On en
0: Il y a des
1: parlera après.
0: chamans aussi.
1: Il y a des chamans chamallows. Il y avait toute cette bande-là. Et donc, on a incanté pour avoir un miracle. Et le miracle, c'était que ben, il avait perdu la vue devant toutes ses beautés. Il fallait qu'il voie de la beauté. Donc, il fallait qu'on montre des parties de notre corps qui sont belles et qu'on montre pas souvent. Et alors, c'est arrivé. Une jeune dame qui a enlevé son t-shirt et là, Grand Roméo a retrouvé la vue. Miracolo! Et depuis ce jour-là, qu'est-ce qui s'est passé? Ça a été une catastrophe. Parce que le fait qu'il retrouve la vue, eh ben,
0: Ça l'a fait vriller.
1: il a vu ce qui se passait et il a vu tous les enjeux de pouvoir qu'il y avait dans notre équipe de carnaval. Il y avait des gens qui commençaient à avoir envie de pouvoir avec ça parce que dès qu'on crée quelque chose ensemble, il y a des gens qui ont envie de pouvoir. Et alors, ça a mis une merde terrible dans notre bande et on a splitté quoi. En 2 ans, ça a été la catastrophe. Et on en est arrivé à se dire, ben, Grand Roméo doit mourir. Alors, heureusement, il y a quelqu'un qui a dit, non, non, non, non, il ne doit pas mourir. On va le cryogéniser. Et donc, on a cryogénisé notre animal totem. C'est-à-dire qu'on l'a.
0: Sur les bords de Garonne.
1: T'étais là, toi?
0: Ah, j'ai suivi
1: T'as suivi.
0: l'histoire. Ouais.
1: Et donc, on lui a versé de la farine de pois chiche. On a vidé deux extincteurs dessus, mais ça ne suffisait pas pour l'éteindre. Alors, on l'a mis sur un radeau et on l'a amené sur la Garonne. Et là, on l'a poussé sur la Garonne et il a navigué. Mais il ne voulait pas descendre la Garonne. Donc, il restait coincé comme ça. Alors ça, c'était quand même improbable parce que la Garonne, quand même, elle est profonde et on ne sait pas pourquoi. Le radeau n'avançait pas. Donc, il y a une copine qui a plongé dans la Garonne en février pour pousser le radeau. Elle a poussé le radeau, mais il ne partait pas. Et donc, on l'a laissé comme ça, tout seul, avec toutes nos affaires qu'on avait mis dessus. Et il était là, il ne bougeait pas. Donc, on est parti, on lui dit au revoir et puis on est rentré. Il était 4h du mat, on n'en pouvait plus, il faisait froid. Et le lendemain, il y avait Chaman Chamalo, que tu connais très bien, qui passe sur le pont Neuf et qui m'appelle. Il me dit « Jay, c'est bon, il a passé le pont Neuf. » Donc, il a pris toute la nuit pour traverser de derrière le pont Neuf à devant le pont Neuf. Il me dit « C'est bon. » Et là, il me dit « Ah, mais incroyable. » En fait, il remonte. Il est en train de remonter. Et en fait, il remontait le courant. Il y avait un système de mécanique des fluides qui faisait qu'il remontait le courant. Donc, on en a déduit qu'au lieu de partir au Brésil, là où on voulait aller chercher, eh bien, il était remonté aux sources de la Garonne. Donc, on est parti le chercher aux sources de la Garonne. Bon, ça nous a pris 2-3 ans. Hein. Et là,
0: oui, expédition, rebus pour aller le chercher. Mais il avait changé un petit peu, Roméo.
1: Ouais. Il était resté longtemps dans l'eau de la Garonne. Et donc, il s'était saumonisé. Donc, il avait chopé une queue de poisson. Et donc, on a continué à le suivre comme ça. Ses aventures continuent jusqu'à aujourd'hui. En fait, à chaque fois, la vie du grand Roméo nous éclaire sur nous, sur cette bande de gens-là. Parce que l'année qui a suivi, il est resté plus que la queue et la tête. Et en fait, c'était un peu ce qu'on vivait. C'est-à-dire qu'il y avait une tête pensante qui tirait le carnaval vers quelque chose. Et il y avait une queue qui suivait, c'est-à-dire des gens qui s'accrochaient dessus, mais qui ne venaient pas aider, tout ça. Et en fait, toutes ces aventures nous ont toujours ramenés à nous. Donc c'est intéressant, ces animaux totémiques. Il y en a beaucoup dans tout le sud-ouest, dans tout le sud. D'ailleurs, la ratapignata dont je parlais tout à l'heure, c'est un animal totem. La Pouillant, il y a le Pou de Pouillant, il y a le Poulain de Pézenas, il y en a des tonnes. Ça, c'est vraiment un sujet très intéressant. Ouais.
0: Mais c'est vrai que cette histoire de Roméo, moi je la raconte souvent.
1: Ah oui.
0: Donc c'est vrai que ça amuse beaucoup. Mais derrière, il y a aussi des choses un peu plus sérieuses qui t'intéressent aussi et qu'on retrouve dans tes chansons. En tout cas, si vous voulez en savoir plus sur le carnaval de la Verrerie, il y a un film que vous pouvez...
1: Pas voir.
0: Mais vous pouvez organiser un événement pour accueillir l'équipe, visionner le film et échanger sur ce carnaval. Et puis, vous êtes sollicité parfois pour justement parler carnaval avec d'autres territoires. Je crois que tu étais dans le nord-est parisien il n'y a pas longtemps
1: ouais.
0: Sur un autre carnaval.
1: Oui, on fait un lien avec... En fait, on fait des liens, enfin je dis « on » parce que je ne suis pas tout seul là-dedans, et on fait des liens avec des carnavals, on aide les carnavals un peu à droite à gauche, dont les copains de Montreuil là, qui font un carnaval absolument génial, ou ceux en Dordogne, à Plazac... pour retrouver en fait, parce que tout ce chemin là dont je parle depuis tout à l'heure, donc de partir de cette chanson en anglais là qui me fait poser la question sur l'identité et qui me fait m'intéresser à Nice, et du coup dans Nice, c'est une ville carnavalesque par excellence, parce que même si aujourd'hui son carnaval c'est un pastiche de carnaval, mais c'est quand même une ville qui s'est représentée par le carnaval et qui a même inspiré le carnaval de Rio. Le carnaval de Rio est inspiré par le carnaval de Nice, enfin la forme très figée du carnaval de Rio a été inspirée par le carnaval de Nice. Et du coup, dans le carnaval, il y a toute une mythologie, tout un monde chamanique, quoi. C'est notre chamanisme à nous, en fin de compte. Parce que dans le carnaval, tous les rites anciens, c'est-à-dire pré-religion monothéiste, on va dire, ont été planqués dans le carnaval. Tout le rapport que l'humain a avec l'invisible, avec la mort, avec la vie, ça... qui existaient avant, avec tous ces rituels qui ont à voir avec l'eau, avec les collines, avec les arbres, etc., sont planqués dans le carnaval. Donc c'est un monde fabuleux. C'est une mystique qui n'est pas religieuse, en fait. Ou alors c'est une forme d'ascèse carnavalesque, c'est-à-dire on se bourre la gueule et on se met à fond et on passe dans un autre état. Bon.
0: Et donc passer dans un autre état, bon, c'est plutôt à la fin du carnaval, en tout cas là on peut être bien avancé. Vous, ça se termine Place Pinel dans ce fameux kiosque à la résonance acousmatique unique à Toulouse. On vous invite à aller voir ça. Et voilà, bon, c'est la période du carnaval, donc cette année il aura lieu.
1: Ah mais alors ça c'est une question complexe, là on aborde la politique, la politique de la ville, c'est-à-dire que faire des choses à Toulouse... Depuis quelques années, ça devient extrêmement compliqué. C'est-à-dire qu'il y a 15 ans, on faisait carnaval, on avait juste à passer un coup de fil pour dire on va faire carnaval et on avait l'autorisation et aujourd'hui c'est plus possible. Donc je sais pas si on va le faire.
0: Voilà. On n'en dira pas plus
1: voilà,
0: aujourd'hui.
1: On en dira pas plus.
0: Mais vous serez au courant si vous vous intéressez à la question. Sur justement la partie que tu as commencé à évoquer, quand on regarde et qu'on écoute tes quatre albums, ici présentés aussi, on va parler de sortilèges, on va parler de miracles. Donc là, on peut faire le lien avec des éléments rituels un peu du carnaval aussi. Ça, c'est quelque chose qui est important pour toi.
1: Ben oui, oui. Bien. En fait, cette histoire de carnaval, elle nous a amené à s'y intéresser. C'est-à-dire qu'on a fait un peu le système inverse. C'est-à-dire qu'on ne s'est pas renseigné avant. On a commencé à faire un carnaval, on ne connaissait rien du tout. Et en fait, en le faisant, on est tombé sur des rituels qui existaient déjà. C'est-à-dire qu'on a fait des mariages de carnavalesques. On a fait tout ce lien à ce dont je parlais tout à l'heure de la musique des ténèbres. Là, c'est une histoire passionnante. La musique des ténèbres, en fait, c'est la musique de l'autre monde. Donc, dans le carnaval, on parle toujours de cette histoire, de ce rapport à l'autre monde. Donc l'autre monde, c'est le monde des esprits, c'est le monde des morts, c'est le monde des divinités, c'est le monde où on va après la mort. Donc c'est une question qui est vachement intéressante. Et en fait, j'ai eu la chance de tomber sur un livre, le livre de Dominique Pauvert, qui s'appelait « La religion carnavalesque » et qui a été réédité sous le nom du « Prince des cornes » et qui est un livre fabuleux sur en fait l'histoire du carnaval, mais pas simplement l'histoire, c'est-à-dire c'est on va dire que ce que dit ce livre, c'est que carnaval est une religion préhistorique qui pouvait pas perdurer en dehors du carnaval parce que c'était tout cadré par les églises, je dis pas que l'église catholique, par toutes les églises, et donc on retrouve des traces dans le carnaval d'ici, par exemple, le personnage dans le sud-ouest, on a un personnage qui s'appelle Pétassou. À Nice, on l'appelle Payassou. Pétassou, c'est un personnage, peut-être que vous l'avez déjà vu dans les carnavals, souvent dans les écoles occitanes, on fait des costumes comme ça, c'est plein de tissus de toutes les couleurs. Et en fait, ce personnage-là, qui a toutes ces couleurs, il est psychopompe, c'est-à-dire qu'il passe d'un monde à l'autre. Il va avec les esprits, il revient. C'est le chaman, en fait. Et son costume... Donc c'est exactement le même, donc dans son livre, là il en parle très bien, Dominique Pauvert, c'est le même que portent les chamans en Sibérie. C'est-à-dire qu'un coup, il avait rencontré des chamans sibériens et il avait montré une photo de son village, parce que lui il travaille sur ça, sur de la mythologie comparée. Donc il va avoir une mythologie, il dit tiens, qu'est-ce qui se passe, qu'est-ce qui est resté. Et donc le chaman lui dit, ah mais ça c'est le costume de mon village, ça. C'est le costume de chaman de mon village. Et donc c'est-à-dire qu'il y a, là c'est un détail, hein, c'est un exemple que je donne, mais en fait il s'est truffé de choses comme ça, c'est-à-dire que il y aurait eu, selon ce livre-là, un lien des humains avec l'invisible, avec le mystère de la vie, de la mort, etc., qui aurait été assez semblable sur Terre pendant très longtemps, avec des rituels qui sont assez semblables, rapport à l'ours, rapport à tout ça, et qui, petit à petit, se serait étiolé, aurait été empêché par diverses religions et autres, et serait resté par petits bouts, ou alors même renaîtrait de temps en temps. Donc ça, c'est fabuleux, et c'est dans Carnaval, en fin de compte. Et parce que Carnaval, c'est la fête qui n'a pas réussi à être récupérée par aucune culture, hein. C'est toujours quelque chose qui est hors religion, le Carnaval. Et dans notre secteur, on va dire ici, là, en Europe, quoi, c'est pareil, Carnaval, il n'y a pas Saint Carnaval, quoi. C'est toutes les autres fêtes solsticiales, les fêtes païennes, les fêtes, elles ont toutes été récupérées. Enfin, récupérer. Elles ont pris une forme religieuse. Carnaval, non. Et en fait, dans cette fête-là, on retrouve tout ce lien à l'autre monde. Alors ça, c'est vachement intéressant parce que du coup, on se rend compte que dans l'ancien temps, bon, je ne saurais pas définir exactement quand est-ce que c'est l'ancien temps, mais il y a eu un rapport à la nature qui était complètement différent du nôtre. C'est-à-dire que les gens pensaient qu'ils avaient une responsabilité envers la nature. C'est-à-dire qu'ils avaient une responsabilité sur le fait que les graines poussent. Donc il fallait les réveiller au printemps. Ils avaient une responsabilité sur le fait qu'il fallait nettoyer les lieux, nettoyer pour que les plantes puissent revenir, pour que la nature puisse reprendre sa force, quoi. Et donc, carnaval, c'est exactement ce genre de rituel. Mais fait avec beaucoup de joie et très incarné.
0: Et donc ça, comment on le met en musique? Et toi, tu le mets en musique? Bon, il y a beaucoup de textes qui parlent de ça. Toi, quand tu dois le traduire en musique, tu essayes de reproduire l'énergie que tu retrouves dans le carnaval ou l'état dans lequel on essaye d'être en carnaval et toi, tu essayes de le faire vivre à ceux qui viennent à tes concerts, par exemple.
1: Ben oui, en fait, moi, j'étais beaucoup inspiré par les Gnawas. Les Gnawas, c'est des musiciens nord-africains qui jouent un instrument qui s'appelle le Gembri et les Karkab aussi, Karkabou. Et c'est une musique qui n'est pas juste une musique à écouter, c'est aussi une musique qu'on appelle musique de trance. Donc ils font des soirées qui s'appellent les Lila, la Lila ça veut dire nuit en arabe. Et dans ces soirées, ils jouent cette musique avec tout un tas de rituels qui ne sont pas visibles pour les profanes et où ils recréent en fait l'univers dans un espace clos, plus ou moins clos d'ailleurs parce que c'est toujours ouvert aux gens qui veulent venir, mais c'est dans des maisons et donc ils recréent... Il y a un film fabuleux que je vous conseille, c'est Viviana Pak qui a fait ça, c'est un documentaire, elle a travaillé pendant 20 ans sur les Gnawas pour comprendre en fait ce monde hermétique, ce soufisme complètement... pour entrer dedans, c'est pas évident en fait, parce que les gens ne filent pas forcément les clés, mais c'est normal parce qu'il faut les trouver soi-même, c'est comme ça qu'elles prennent de la valeur. Et donc du coup, dans les Gnawas, il y a tout cet univers-là de rapport à la transe et donc de rapport à un autre état. Et moi, quand j'ai rencontré ça, je devais avoir 23, 24 ans là, et je me retrouve chez les Gnawas à Marrakech, et là on va dans une soirée comme ça, eux ils allaient faire un concert, donc on les suit sur le concert, ils font un concert, le premier soir ils jouent sur une scène type Rio Loco, ils jouent sur une scène énorme, ils jouent comme des rockstars quoi, ils jouent une heure et demie, ils font un concert chaud, et le lendemain soir ils étaient à Rabat, donc du coup, le soir ils jouent pour une Lila. Et donc là c'est une famille qui les accueille, et il y a la Gnawiya qui connaît vraiment tous les rituels et qui surveille que le procédé se passe bien. Et donc, du coup, ça commence en fin de journée et ça dure jusqu'au lendemain. Et là, ils vont jouer toute la nuit. Mais c'est fou. C'est-à-dire qu'avec les karkab, là, c'est des instruments en fer qui font un son très fort et très aigu. Et le gemri, qui est un instrument très grave et très moelleux, là, et qui parle directement... Et donc, moi, je me suis retrouvé face à des gens qui étaient à quatre pattes et qui parlaient avec une autre voix, quoi. Il y avait des gens en transe, mais vraiment en transe. On dit toujours, la transe, machin. Là, c'était complètement... Enfin, moi, j'avais jamais vu ça, en fait. Et donc, ça m'a beaucoup marqué. Et je me suis dit, mais en fait, à un moment, je me suis dit, je veux devenir Gnawa, moi. Je veux devenir un Gnawi. Et bon, là, c'est trop tard, c'est une vie. Et puis bon, il faut... C'était le même problème qu'avec Muddy Water, quoi. Je peux pas être... tout à la fois quoi. Et je me suis dit je vais essayer de trouver qu'est-ce qu'il y a chez nous entre guillemets quoi, enfin ici on va dire, à l'endroit où on habite, qui puisse parler des mêmes choses, puisque on est des humains, on a ces mêmes questions, on a ces mêmes besoins. Ces trans là elles permettent de nettoyer les gens, c'est-à-dire que quand les gens sont ça guérit beaucoup de choses d'ordre psychique, ça guérit beaucoup de choses d'ordre physique aussi. Et donc je me suis dit, mais la musique, ça m'a toujours posé, enfin je me suis toujours posé cette question de me dire, la musique, ça peut pas être que ce truc qui est pendant une heure et demie sur scène, avec un public qui est devant, une entrée, une sortie, un artiste qui vient, qui se fait applaudir, etc. C'est génial, j'adore ça. Mais je me suis toujours dit que la musique avait quelque chose de plus puissant que ça. Même si c'est très puissant un spectacle. Et en fait, là, je l'ai trouvé. Et je me suis dit, depuis, en fait, je cherche. C'est-à-dire que tous ces albums-là, c'est des recherches pour arriver à trouver quels sont ces archétypes. Par exemple, les Gnawas, ils ont 7 archétypes avec 7 couleurs, comme on retrouve dans l'alchimie. Moi, je suis assez passionné d'alchimie. Et on retrouve ces mêmes 7 couleurs, comme on retrouve dans la gamme musicale, comme on retrouve dans la gamme chromatique, comme on retrouve dans les jours de la semaine. Le système par 7 est présent dans la nature, il est présent un peu partout. Et donc, du coup, j'ai commencé à fouiller dans notre culture. Qu'est-ce qu'il y avait ? Par exemple, à Toulouse. Et à Toulouse, on a vraiment plein de figures mythologiques. On a... En fait, c'est marrant parce qu'on va souvent chercher la spiritualité en Amérique latine ou en Inde ou je ne sais pas où. C'est super. Mais en fait, on dort sur une spiritualité complètement fabuleuse ici. Et à Toulouse, par exemple, il y a 3 vierges noires qui sont complètement... qui représentent un personnage très important de tout ce dont je parle, là. Donc moi, c'est vrai que j'ai cherché ça, je cherche ça, je travaille là-dessus avec des mythologues, puisque mon collègue Dominique Pauvert, qui a écrit le livre dont je parlais tout à l'heure, est mythologue, ça sonne quand même. Et je travaille avec des alchimistes, avec des gens comme ça, qui se posent ce genre de questions. Et donc, à la fois dans le passé et dans le présent, on trouve des choses. Et moi, j'ai envie d'en faire quelque chose dans la musique. Donc, c'est vrai que les concerts de Djebaleti ou encore plus de la Vespa Cougourde Orchestra sont des plus vécus comme des rituels que des concerts. Mais avec, comment dire, il n'y a pas une solennité. Parce que quand on dit rituel, moi, je pense tout de suite à des trucs un peu déprimants. Mais là, c'est de la joie. Hein. On est sur la joie.
0: D'ailleurs, on est dans un espace de bonne dimension, avec une ouverture qu'on a laissée, justement,
1: oui.
0: Pour rappeler les cérémonies Gnawa que tu as vécues. Et tu as quelques chansons, je crois, qui permettent de lever certains sortilèges, notamment, et puis de guérir les fous. Et je sais qu'il y en a dans cette salle.
1: C'est sûr, faut pas les guérir.
0: Au centre culturel Bellegarde. Donc, je ne sais pas si...
1: D'accord, j'ai compris le message.
0: Tu sens l'inspiration ?
1: Oui, oui.
0: On est toujours avec Djebaleti en solo sur Radio FMR au centre culturel Bellegarde, émission en public. On ne dit pas tout, on ne dira pas tout ce soir, mais il nous en reste encore un petit peu après. D'accord. Alors, par quel titre tu souhaitais commencer ?
1: Je vais chanter cette chanson. C'est une chanson qui s'appelle Fou, qui est sur l'album Pantai, et qui, en fait, propose de, en tant que fou, parce que les fous du carnaval sont des guérisseurs. C'était des confréries de guérisseurs qui avaient les entonnoirs sur la tête et qui étaient des guérisseurs et qui étaient des fous du carnaval. Et alors, l'idée des fous du carnaval, c'est de guérir les fous pathologiques. Et dans cette chanson, eh ben, les fous pathologiques en question à guérir, c'est les fous du gouvernement.

0: Alors, normalement, on est trois avec une batterie, avec un bassiste, et il y a plein de gens complètement transpirants devant nous. Et alors, on leur propose à ce moment-là de chanter avec nous pour faire comme une sorte de prière païenne qui dirait « Foile do carnaval », qui veut dire « folle du carnaval »,« fou du carnaval », et qui serait le moyen de guérir les fous pathologiques de nos gouvernements, parce que là, on en est là quand même. Et donc, on va le tester une fois, si vous voulez bien. Foile do carnaval, d'accord? Attention, ça fait comme ça. 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
0: 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Merci, merci.
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0: éviter d'avoir ce genre de problème. T'essayes de lever ce sortilège, mais tu peux nous en dire un petit peu plus?
1: Oui.
0: Ça se passait ici d'ailleurs, à Toulouse.
1: Absolument.
2: Parle à ce micro parce que sinon.
1: Je crois que c'est Allo Toulouse qui m'a inspiré cette chanson.
0: 05 61 222 222.
1: Ouais, oui. Je crois que c'est ça qui m'a inspiré cette chanson. En fait, l'idée de la chanson que je vais chanter là, c'est de dire qu'en fait, il faudrait arriver à faire la différence entre la joie et le bruit. Parce que par exemple, là, on en est quand même à ce que les musiciens entre nous, on dise oh, on fait du bruit. Mais en fait, c'est vachement plus compliqué que de faire du bruit et de faire de la musique. Et le considérer que la joie est un bruit, c'est un problème. Parce que ça veut dire que si on se retrouve à quatre à rigoler, ça fait du bruit. Et donc, ça peut être interdit. Mais en fait, il faut arrêter ça. Il faut se dire qu'il y a des choses qui sont de la joie. Et ça, ça doit exister. Parce que sinon, qu'est-ce qu'on fait comme société si on ne peut plus exprimer la joie? C'est affreux. Alors, je ne dis pas de foutre le why jusqu'à... avec du son, du gros son, etc. Mais il y a quand même... Là, on est en train de dépasser, depuis quelques années, là, surtout depuis le Covid, on est en train de dépasser une espèce de niveau d'intolérance complètement irrationnel de « il ne faut pas faire de bruit pour ne pas déranger les autres ». Donc, en résumé, il ne faut pas vivre pour ne pas déranger les autres. Mais ça, ça ne marche pas. Ou alors, il faudrait qu'on s'éloigne. Il ne faudrait pas qu'on vive tous ensemble dans des villes. Si on s'est mis tous ensemble dans des villes, c'est qu'on aime être ensemble, les humains. Et donc, si on aime être ensemble, c'est pour le fêter, pour le célébrer. Donc voilà, moi, j'ai envie de faire la grosse différence entre la joie et le bruit. Mais je vais chanter la chanson.
0: Ouais, et donc, tu as la recette pour faire en sorte qu'on puisse continuer. Donc merci, merci Jay.
1: Bah, avec plaisir.
0: On sent que ça commence à porter ses fruits, d'ailleurs, sur le terrain. Non, je suis pas sûr.
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0: Parce qu'on essaie de faire un cri de joie ensemble. Attention, je compte jusqu'à 5. On accumule toute la joie qu'on a en nous, qu'on n'arrive pas à exprimer ou qu'on n'ose pas exprimer parce que c'est trop irrévérencieux. Attention, je compte jusqu'à 5. Attention. 1, 2, 3, 4 et 5. Merci.
1: Ben merci Jérémy. On arrive bientôt au terme de cette émission donc enregistrée en public au Centre culturel Bellegarde. On remercie les équipes du centre, donc Léa et Majid, et puis Pierre aussi de FMR qui nous a aidé à préparer tout ça. Philippe qui a imaginé le concept également. Et on avait encore 2-3 questions pour toi.
0: Aha.
1: Donc une première, là on n'a pas compris. Un matin, j'ouvre ma télé et je vois Djebaliti à Télématin.
0: Quel salaud.
1: Que s'est-il passé?
0: Tu sais, ce métier. Hein.
1: Non, mais au-delà de ça, cette expérience a peut-être été utile, ou en tout cas, t'as peut-être amené d'autres éléments d'inspiration pour la suite, ou t'as réussi à semer des graines de cougourdons là où tu ne pensais pas?
0: Je pense pas que ça puisse pousser là-bas, hein, mais qu'est-ce que... Non, j'en sais rien, qu'est-ce que vous pourrez... Écoute, ils m'ont invité, je viens, moi, tu sais, on est un peu des saltimbanques, hein, on nous dit viens, on vient, hein. Enfin, moi, on me dit viens, je viens, pas partout, parce qu'il y a des limites, mais là, bon, qu'est-ce que tu veux faire?
1: C'est pas mal, Télématin, franchement.
0: Oui, Télématin, c'était le matin, en plus. Mais non, mais on a fait des choses comme ça, hein, avec, je dis on parce qu'en fait je me sens jamais tout seul avec ces histoires, parce qu'il y a toujours ou l'équipe de Djebaliti, ou l'équipe de la Vespa, ou l'équipe du Grand Roméo, donc je représente un peu, enfin on se représente tous les uns les autres, quoi.
1: Ben justement, on va terminer par ça, donc Djebaliti, on a dit, c'est 4 albums, là vous travaillez sur un prochain, et puis voilà, il y a eu pas mal de concerts cette année. On a aussi à côté le Grand Roméo. Donc aujourd'hui, c'est une structure qui permet de faire vivre plusieurs projets. Donc on a pas mal parlé de certains, mais peut-être insister un peu plus sur le Vespa Cougourdon, mm-hmm. puisque vous pouvez proposer avec cette structure.
0: Ouais. Ben oui, Vespa Cougourdon Orchestre, c'est pareil, c'est sorti de ce dessin de Gustav Adolf Moss, il y a 15 ans, pareil, comme Djebaliti. Et c'est un instrumentarium tout en calebasse liane, donc en cougourdon. C'est des trompes. Des grosses trompes de musique de trance, là. On est 12 là-dedans. 12 qui sont à peu près là depuis le début. Il y a des gens qui se sont greffés au fur et à mesure, mais il y a des gens qui sont là depuis la création en 2010, à peu près. Et c'est un orchestre, donc Vespa Cougourdon Orchestra. Vespa, c'est la guêpe en occitan. Alors c'est passionnant parce que la guêpe, du coup... Alors la Vespa, c'est la mobilette, on sait. Mais peut-être que ça s'appelle aussi Vespa parce que c'est une guêpe, c'est chiant, quoi. Et les mecs, ils tournent, tu sais. Et donc, guêpe, nous, ça nous a vachement intéressé parce que ben, la guêpe, comme animal totem, c'est fabuleux. C'est-à-dire que si on part dans le truc de mon ami Dominique Pauvert, la mythologie comparée, si tu prends deux animaux totémiques, tu prends l'abeille et la guêpe, l'abeille, elle va être travailleuse, on sait. Elle pique une fois et elle meurt. Elle va travailler pour la ruche, etc. Alors que la guêpe, elle pique le nombre de fois qu'elle veut, elle vit un peu pour elle, elle a une taille de guêpe, elle termine dans son guêpier. On disait au début du siècle, on disait d'une personne qui allait dans une soirée et qui disait des choses qu'on n'avait pas envie d'entendre, on disait cette personne c'est une guêpe. Il y avait des drapeaux pirates qui étaient à l'effigie de la guêpe. Donc en fait, la guêpe, c'est une figure féminine libre et qui envoie du venin. Et ce venin, c'est un venin guérisseur. Comme dans la tarantella, dans le sud de l'Italie, où c'est l'araignée, donc c'est la tarentule qui envoie un venin. Et en fait, pour se libérer de ce venin, il faut danser pour se nettoyer. En fait, exactement comme font les Ganawa. Ou comme la mythologie carnavalesque du dieu cornu, avec les cornes, là, qui est en fait plusieurs choses à la fois, hein, qui est le dieu souterrain qui a été transformé en diable, mais qui à la base est le dieu Cernunnos, ou même qui avait des noms sûrement autres avant Cernunnos, et qui est un dieu souterrain qui, en fait, qui amène la fertilité sur Terre. Donc, il a les cornes d'abondance. Il a des cornes, mais c'est les cornes d'abondance. Et c'est lui qui donne la naissance à la nature, etc. Et donc ces personnages-là, pourquoi je parle de ça? Moi, je pars dans mes délires là.
1: Vespa.
0: La Vespa. Et la guêpe, voilà. Et donc du coup, la guêpe, elle envoie son venin. Et pour se libérer de ce venin, il faut danser. Donc nous, on a pris cette mission-là. On s'est dit, on est l'orchestre de la guêpe. Et on propose en fait de rentrer dans ce rituel-là, donc de rentrer dans ce venin qui est en fait quelque chose de guérisseur, parce que souvent ça s'inverse en fait. Quand on passe d'un monde à l'autre, les choses qui sont mauvaises pour ce monde sont bonnes pour l'autre. Un peu comme avec un potager, on va lui foutre tous nos déchets. Pour nous, ils ne servent plus à rien, mais pour lui, c'est de la nourriture. En fait, il y a toujours ce rapport-là. Dans les contes de fées, on le retrouve beaucoup, ça.
1: Il y a un instrument qui s'appelle le pétadou aussi.
0: Le pétadou, oui. Le pétadou, c'est un tambour à friction qu'on retrouve dans plein de pays, mais beaucoup en Europe surtout.
1: Brésil un peu aussi, je crois.
0: Brésil, ouais, c'est la cuica qui a pour ancêtre le pétadou, donc qui est parti là-bas et qui a été transformé. Et cet instrument, c'est la voix des morts. Alors, il faut imaginer que toute cette notion de choses glauques sur la mort, etc., dans cette mythologie-là, n'existe pas. C'est-à-dire la mort, c'est juste un autre état de la vie, quoi. Donc là, la voix des morts, c'est juste un échange avec l'autre monde. Et c'est un instrument aussi qui a servi à échanger, par exemple, parce que c'est des ondes basses, très très basses, c'est des fréquences basses. Et en fait, par exemple, une fois, j'étais dans le sud de l'Italie, on était en tournée là-bas, et j'ai rencontré un chanteur, Claudio Cavallo, qui est le chanteur de Mascarimiri, qui est un groupe gitan du sud de l'Italie, et qui m'a dit, ton instrument, là, nous, on a les mêmes, on les fait dans des grands pots comme ça, et on s'en servait pour échanger, pour communiquer d'une rive à l'autre d'un fleuve. À l'époque, il n'y avait pas les téléphones, parce qu'en fait, les fréquences basses passent, et en fait, ça permettait de... Ils avaient un code, quoi, ils avaient un système de communication. Et donc, c'est un instrument qui parle.
1: Et donc, avec le grand Roméo, il y a d'autres choses, il y a des actualités à annoncer?
0: Oui, il y a des actualités, bien sûr, à part que je ne les ai pas en tête. Il y a Djebaletti avec qui on crée une soirée. Mais bon, là, c'est pas, je ne veux pas faire comme les radios type France Inter ou FIP qui n'arrêtent pas de parler de trucs qui se passent à Paris. Mais là, on va faire... En fait, on crée des liens avec d'autres carnavals. On crée des liens en ce moment avec le carnaval de Montreuil, qui est un carnaval complètement génial. Ils ont un lieu qui s'appelle l'Aéry, qui est complètement fou, qui va avoir une durée limitée dans le temps, parce qu'ils ont les mêmes problèmes que partout ailleurs, les problèmes de bruit. Mais en fait, ils ont un carnaval qui est complètement génial et qui s'inspire beaucoup de nos carnavals. Et donc, on fait des liens avec eux. Et là, on organise une soirée qui s'appelle le Carnaval électrique et qui est une soirée rituelle carnavalesque, c'est-à-dire en fait du théâtre mythologique. Donc, on vit ensemble la transe avec les personnages mythologiques là, qui sont dans les albums là, et dont je parle depuis tout à l'heure. Là. Donc il y a ça, ça c'est en mars, le 24 mars, je crois, mais bon, de toute façon, c'est à Paris. Après Paris, ici, il y a quoi? Il y a Convivencia, ouais, on va faire l'ouverture du festival Convivencia le 1er juillet. Alors ça, c'est un truc de fou, parce que c'est les 30 ans de Convivencia et c'est les 30 ans du canal du Midi, enfin de la...
1: Du label UNESCO.
0: Labellisation, ouais. UNESCO, du canal du Midi. Et donc, on va faire une procession, enfin, comment dire, une espèce de pèlerinage, quoi, sur le canal avec des péniches, avec la péniche Convivencia et puis avec une dizaine d'autres. Et on va avancer là sur le canal, de Port-Saint-Sauveur jusqu'à Port de l'Embouchure, jusqu'au Pont Jumeau, avec la Vespa. Et donc, on va accompagner ça. Donc, ce sera possible de suivre tout le cortège et puis de s'arrêter. On va faire des arrêts à des places stratégiques devant Matabiau pour honorer le taureau, parce que Matabiau, c'est là où on tue le taureau. Donc, le taureau qui est un animal totem de Toulouse, hein, comme Pédauque aussi, la reine Pédauque ou la Vierge de la Dorade. Et donc, là, on va faire sur ce chemin-là, on va s'arrêter devant Matabiau. On va faire plusieurs arrêts un peu symboliques, enfin complètement symboliques. Et on va pouvoir se régaler de ça.
1: Genre cérémonie d'ouverture des JO, version Toulouse, ouais, avec Djebaletti. Bon, on a hâte d'y être. Qu'est-ce qu'on peut te souhaiter pour cette année? Et on va se quitter là-dessus.
0: Bonne année, c'est un peu tard. Qu'est-ce qu'on peut me souhaiter? Pareil que pour vous, hein, que le monde s'améliore un peu, là, non? Enfin, que ça s'adoucisse un petit peu, non? Tout ça. Que les souhaits, les rituels et les agissent comme un espèce d'efferalgan là, sur le monde. Qu'on arrive à trouver une forme de spiritualité qui ne soit pas religieuse, parce que par contre, moi, j'ai vraiment du mal avec la religion, surtout en ce moment, mais qui nous permette de reconnecter avec l'invisible et que cet invisible, on ait un échange avec qui permette de refertiliser ce monde de manière positive, parce que là, on n'a même pas un film d'anticipation pour imaginer un futur joyeux, quoi. C'est complètement fou. Donc je pense qu'on a un gros travail à faire sur l'imaginaire, parce que l'imaginaire peut tout changer, on le sait.
1: Merci beaucoup, Jérémy.
0: Merci, merci beaucoup.
1: Ben merci beaucoup à vous, public du Cube, du Centre culturel Bellegarde, l'équipe du Centre culturel également, l'équipe de Radio Éphémère. Et puis voilà, ben nous on se retrouve dans 2 mois, ici même, avec Antoine Delbos pour une histoire de la batterie avec une batterie. Donc ça sera une petite masterclass conférence sur cet instrument qui a beaucoup de choses à dire, qui devrait te plaire aussi.
0: Ouais, je vais venir.
1: À bientôt, merci beaucoup.
0: À bientôt, merci. Ciao, viva.

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0: Hi, folks. J'entendais l'autre jour un ci-devant PDG d'une chaîne de fast-food qui a, paraît-il, un succès fou. On y vend un machin à base de poulet, de riz, de sauce et de glucides. Autrement dit, beaucoup de sucre et de gras. On lui a fait remarquer que, du point de vue diététique, son produit n'était peut-être pas tout à fait recommandable. Autrement dit, comme aurait dit Jean-Pierre Coff...
1: Mais c'est de la merde!
0: Mais le gars ne s'est pas laissé démonter, a déclaré, tranquille, qu'on pouvait bouffer son truc sans problème, qu'il fallait juste faire du sport pour l'éliminer. Voilà, tu continues à lui filer de la thune, et t'as qu'à courir pour pouvoir sacrifier aux mannes du diabète, du cholestérol et de l'obésité réunis. Lui, il encaisse, et toi, tu cours. Elle est pas belle, sa vie ?

La nôtre est pas mal non plus, puisque ce soir on va pouvoir consacrer notre dossier à un gars qu'on aimait vraiment bien et qu'on aime toujours, Jim Morrison. Jim Morrison à Paris.

La radio, c'est éphémère. L'émission, c'est Chill Out. Et je suis Jean Chat Noir. Bonsoir.

Mars 1971. Le quartier latin est en ébullition. Les boulevards Saint-Germain et Saint-Michel sont occupés par une foule de lycéens. C'est un gigantesque sit-in. Ils réclament la libération d'un de leurs condisciples, Gilles Guillot, un adolescent condamné, vraisemblablement à tort, pour avoir frappé un policier dans une manifestation en février. Il fait beau, le printemps est en avance. L'ambiance est calme, même joyeuse. Le souvenir de mai 68 est présent dans les têtes chevelues des jeunes, mais aussi dans celles du président Pompidou. On sait très bien, d'un côté comme de l'autre, que tout ça pourrait dégénérer facilement. Georges Pompidou n'a pas envie de se retaper une crise sociale pour si peu. Il prend la décision de dégonfler la baudruche et de libérer le lycéen. C'est dans ce contexte et dans ce quartier qu'on peut voir un grand type costaud, même lourd, aux cheveux longs et à la barbe fournie, à la démarche parfois mal assurée, vêtu d'un blouson de cuir ou d'un imper fatigué, autant que sa mine. Les gamins qui le croisent ne lui prêtent pas attention. C'est un vieux, et le conflit de génération est assez vif à cette époque. En fait, il n'est pas si vieux. Il a à peine une dizaine d'années de plus qu'eux, même s'il paraît avoir 40 ans. Ils ignorent qu'ils vont le retrouver en rentrant chez eux. Ils trônent en majesté sur le mur de leur chambre mal rangée et sur la pochette de leur disque qu'ils écoutent avec dévotion. Il s'appelle Jim Morrison et personne ne peut savoir qu'il lui reste 3 mois à vivre.

Je m'en allais, les mains dans les poches de mon paletot crevé. Je te cherchais, ô muse, et j'étais ton féal. En ce printemps 71, Jim Morrison ne fait pas que lire Rimbaud. Il l'incarne. Il a troqué le cuir sexy des scènes californiennes pour ce paletot d'exilé. Il cherche, entre les pavés parisiens, sur lesquels il s'écroule parfois, la muse qu'il a perdue, effrayée par les flashs des photographes. Il est venu ici pour le mythe. Il veut le Paris d'Hemingway et de la Lost Generation, cette fête mobile où on a le droit de boire jusqu'à l'aube pourvu qu'on écrive une ligne pure le lendemain. Il imagine une ville sanctuaire où l'on respecte le poète plus que la star. Mais la réalité du Paris de Pompidou est plus brutale, plus indifférente. Pour les lycéens qui manifestent rue Bonaparte, ce grand barbu n'est qu'une ombre anonyme, un étranger qui traîne sa carcasse entre deux whisky. Jim est venu pour se débarrasser de la peau du roi lézard et de faire sa mue en écrivain. Il ignore que Paris ne s'embarrasse des oripeaux de personne. Elle se contente d'offrir un décor de cinéma à ceux qui veulent disparaître. Il lui reste 3 mois. 3 mois de déambulation silencieuse avant que le poète ne rejoigne définitivement ses maîtres au Père Lachaise. Mais pour comprendre comment ce demi-dieu en est réduit à raser les murs de Paname, il nous faut quitter les quais de la Seine, suivre son cours jusqu'à l'océan et revenir une fois encore dans la Californie des années 60, là où tout a commencé.

Avant d'être l'ombre errante de la rue Bonaparte, Jim est un pur produit de l'Amérique Square, nomade et rigide. Il grandit dans la discipline, les déménagements incessants et les bruits des bases militaires. Son père, George Stephen Morrison, est le plus jeune amiral de la Navy. En 1964, il est à la manœuvre dans l'épisode du golfe du Tonkin qui va être le détonateur de la guerre du Vietnam. C'est un élément très important. On ne peut pas comprendre la révolte de la jeunesse de cette époque-là si on n'a pas en tête le contexte de la guerre du Vietnam. A fortiori, lorsque son propre père en a directement allumé la mèche. Jim est un lecteur boulimique, un gamin qui dévore Nietzsche, Kerouac et Rimbaud, accumulant une culture explosive sous un uniforme trop étroit. En 1965, il plaque sa famille pour le cinéma à UCLA, l'université de Los Angeles, projet que son père a trouvé ridicule. Il ne reverra jamais ses parents. Mais à la fac, où il croise un certain Francis Ford Coppola, il fait des films trop zarbi, trop surréalistes, trop barrés, même pour l'époque. Dégoûté, il échoue sur le sable de Venice Beach. Sur cette plage, Jim recroise Ray Manzarek. Ray est aussi étudiant à UCLA et Jim lui semble alors une apparition. Il a perdu 30 kilos, se nourrit de LSD et de vent et prétend avoir des chansons dans la tête. Il fredonne les premières lignes de Moonlight Drive. Manzarek, pianiste de formation classique au regard d'intellectuel, reçoit un choc. Il ne voit pas un chanteur de rock, il voit un chaman capable de porter des visions.

Manzarek va devenir l'architecte du son des Doors. C'est lui qui prend la décision cruciale. Le groupe n'aura pas de bassiste en concert. Il jouera les

passe lui-même sur son clavier. Ce choix crée un espace sonore étrange, une transe répétitive, presque hypnotique, qui laisse toute sa place à la voix de Jim. Pour compléter ce corps mystique, deux autres musiciens s'ajoutent, issus de mondes totalement différents. Robbie Krieger, un gamin frêle qui joue de la guitare avec les doigts, sans médiator, comme dans le flamenco qu'il a appris. C'est lui qui apporte la lumière avec ses mélodies sinueuses. C'est lui qui un jour écrit un riff de quelques notes qui deviendra « Light My Fire ». John Densmore, le batteur. Ce n'est pas un bûcheron du rock, c'est un poète de la percussion. Son jeu est jazzy, nerveux, d'une précision chirurgicale. Allez voir sur YouTube la vidéo de la petite prodige allemande Sina Drums interprétant « Break on Through to the Other Side ». Elle a repris le jeu de Densmore note par note et c'est absolument impressionnant de virtuosité.

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1: Au début, le groupe joue dans l'obscurité des clubs du Sunset Strip, comme le Whisky à Gogo. Jim est tellement terrifié qu'il chante de dos. Mais peu à peu, il prend de l'assurance et d'autres substances aussi. Et il se retourne. Le poète, timide, se transforme en roi lézard. Il porte le pantalon de cuir comme une armure de combat. Il découvre que, s'il s'arrête de chanter, la musique de ses trois complices continue de tisser un filet de sécurité qui lui permet toutes les improvisations, tous les excès. C'est là que le malentendu commence. Le public hurle devant le sexe symbole, tandis que Jim, les yeux révulsés, tente de convoquer les fantômes de ses livres de chevet. Ils ne sont plus seulement quatre musiciens, ils sont devenus les Doors, les portes de la perception. Et il s'apprête à les enfoncer à coups de boutoir, sans savoir que pour Jim, la dernière porte sera celle d'une salle de bain du 4e arrondissement de Paris.

Donc, nous avons un chanteur chamanique avec une voix puissante, charismatique, aussi sexy qu'Elvis, un claviériste organiste créatif et original, un guitariste surdoué et virtuose, et un batteur qui ne l'est pas moins. Avec un tel carré de roi, la partie du succès était presque gagnée d'avance. Leur ascension est fulgurante. Ils jouent dans les clubs de la côte ouest, et très vite, le bouche à oreille fait son effet. Les concerts drainent de plus en plus de public et bientôt, ils signent pour un premier album sur Elektra, le label de Jack Holtzman. C'est un choix judicieux. Elektra est un label de prestige porté sur le folk et l'underground, pas une usine à tubes. Cela donne au groupe une liberté artistique totale dès le départ. Mais Jim est un provocateur. Il vit sa vie avec la même énergie que sur scène et ne tarde pas à brûler son micro par les deux bouts. Et c'est impur. Pas de concession, pas de compromis. En 68, alors que Morrison est absent, les trois autres membres acceptent de vendre pour un paquet de brousouf les droits de Light My Fire pour une pub pour la Buick Opel. Le slogan devait être « Come on Buick, Light My Fire ». En apprenant la nouvelle, Jim se fout en rogne. Pour lui, c'est une trahison physique. Il contacte Opel et menace de détruire une Buick à coups de masse sur scène à chaque concert si la publicité est diffusée. Pas question de transformer un hymne chamanique en argument de vente pour de la tôle froissée. Le contrat est annulé, la thune attendra. Mais un soir, Jim pousse la version de The End trop loin. Il improvise la partie oedipienne devant un public médusé. Le patron du club, Phil, peu sensible à l'exégèse poétique du mythe grec qui a posé la pierre philosophale de la pensée de Sigmund Freud, n'y entend que ce qu'on entend. « Father, I want to kill you. Mother, I want to fuck you all night long. »« Papa, je veux te tuer. Maman, je veux te baiser toute la nuit. » Tanzini explose. « Je veux plus jamais entendre cette merde dans mon club !» Ils sont virés sur le champ, mais la légende est née. Ils sont trop gros pour les clubs. Ils sont prêts pour l'histoire.

Lors d'un passage à la télé pour le Ed Sullivan Show, on leur demande de changer Girl, We Couldn't Get Much Higher par Girl, We Couldn't Get Much Better, ce qui remplace Planer plus haut par Être mieux. Jim dit oui au producteur dans les loges, mais en direct, il assène le mot Higher en fixant l'objectif. C'est un doigt d'honneur à l'Amérique puritaine. Ils sont bannis à vie de l'émission, Jim s'en fout, ils sont déjà numéro 1. C'est le temps de la contestation de la guerre du Vietnam et de la lutte pour les droits civiques. À mesure que la tension monte aux USA, les concerts des Doors deviennent des poudrières. Les policiers montent souvent la garde sur scène, dos au public, créant un mur bleu entre Jim et la foule. Jim joue avec ça. Il les frôle, leur souffle la fumée de ses cigarettes au visage ou les insulte entre deux couplets. À New Haven, en 67, il se fait gazer par un flic dans les coulisses, puis raconte l'incident sur scène. Les flics montent sur scène, coupent le son et l'arrêtent devant tout le monde. Ce qui fait des Doors un groupe à part, c'est que Jim ne joue pas la provocation. Il l'incarne. Il ne cherche pas à faire carrière, il cherche l'intensité maximum. Tandis que les autres groupes commencent à polir leur son pour la radio, les Doors durcissent le leur. Jim hurle de plus en plus. Chaque concert est un saut dans le vide, sans filet. C'est cette absence totale de filtre qui va mener au chaos de Miami en 1969. Jim n'est plus seulement un chanteur, c'est un catalyseur de révolte qui ne sait plus s'arrêter, même quand le rideau tombe.

Déjà, il ne sait plus s'arrêter de boire. Il a remplacé l'acide par le whisky et met autant d'énergie pour picoler que pour chanter. Ce qui commence à provoquer du tirage dans le groupe, notamment avec John Desmore, le batteur. Il vient en retard aux répètes quand il vient. Il fréquente entre autres une très jolie rousse, Pamela Curson, qui devient son officielle. Mais tandis qu'il pochetronne, elle est accro à l'héroïne. Les concerts deviennent inégaux, suivant son état d'ébriété. À trop s'approcher du soleil, même les demi-dieux finissent par se brûler les ailes. Finalement, à Miami, il insulte le public et montre sa bite. Enfin, c'est ce que dit la police de Floride, qui, comme toutes les polices du monde, est d'une chasteté et d'une pureté de rosière, et choquée pour un rien. Les flics l'arrêtent pour exhibitionnisme et blasphème, carrément. C'est un délit en Floride en ce temps-là. Subséquemment, la justice lui allonge 6 mois de cabane ferme. Il s'en sort en faisant appel et en payant une caution. Il continue les tournées, sur scène comme au comptoir. C'est ainsi que les Doors se retrouvent à l'île de Wight. Exceptionnellement, il est sobre. Malgré l'ambiance houleuse du festival, le concert se passe bien. Jim est erratique, il ne bouge presque pas. Mais la voix et le charisme sont là. La fusion avec le groupe opère encore. La magie du chaman fascine le public. C'est un bon concert. On peut voir le film. Les projos sont en panne et il ne reste qu'une seule lumière rouge qui éclaire la scène, ce qui donne une ambiance sépulcrale. Cela ressemble à un concert de Nick Cave avec 20 ans d'avance. J'ai vu le film récemment. Cela m'a paru étonnamment actuel, comme si cela avait été tourné l'année dernière. Et quand la musique s'est arrêtée, j'ai réalisé qu'un demi-siècle s'était écoulé. When the music over, turn off the light. Et Jim a envie d'éteindre les lumières. Rien ne va plus, il n'a plus le feu sacré. Il en a marre d'être une rockstar, marre qu'on le confonde avec son personnage de Roi Lézard, marre du showbiz. Il a envie de tout plaquer, de se remettre au cinéma et à la poésie, de redevenir anonyme. Et son procès en appel ne devrait plus tarder. Il n'a pas envie d'aller au trou. Il est temps qu'il prenne des vacances, qu'il se mette au vert, qu'il change d'atmosphère. Ça tombe bien. Pamela a une gueule d'atmosphère. Elle a fui les embrouilles avec des dealers et s'est envolée pour Paris. Il y rejoint sa flamboyante rouquine toxicomane.

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C'est la fin de la première partie de ce numéro de Chill Out consacré aux derniers jours de Jim Morrison et aux Doors. On y reviendra la semaine prochaine. On évoquera sa fin, les rumeurs plus ou moins farfelues qui ont circulé au sujet de sa mort, l'héritage des Doors. J'espère que vous avez apprécié et peut-être même découvert des aspects de ce groupe légendaire. On passe à la deuxième partie de Chill Out. Plus de musique, moins de blabla. Vous êtes toujours sur Éphémère et je suis encore Jean Chat Noir. Rebonsoir.

Got the Time de Joe Jackson, une chanson sur le temps qui passe, sortie sur son premier album en 1979, un album très très nerveux que vous avez pu apprécier. C'est suivi de That How I Got to Memphis par un certain Jim Paul Blair, une chanson qui a été reprise avec un certain succès en France par Eddie Mitchell. Vous allez reconnaître tout de suite.

Comment je suis arrivé à Memphis, nous raconte Jim Blair. C'est une version très différente de ce que raconte Eddie Mitchell, qui l'a adapté sous forme de polar avec des histoires de Rolls blanches, de bagnoles de flics et de chiens loups qui regardent bizarrement. C'est quand même une bonne adaptation, même si ça n'a rien à voir avec un gars qui poursuit l'ombre d'une femme qu'il aimerait bien retrouver et qui arrive à Memphis, dans le Tennessee. Ce n'est pas la ville de John Lee Hooker, ça c'était plutôt Detroit Motor City Burning John Lee Hooker.

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1: C'est pratiquement un témoignage que nous donne John Lee Hooker, qui était en 1967 à Detroit quand les émeutes ont commencé. Il dit « Ça a commencé sur la 12e rue un dimanche matin, ça a brûlé mon quartier de fond en comble. Ouais, ça a commencé sur la 12e rue et ça a brûlé mon quartier. Et j'ai dû regarder mon propre appartement, regarder ma maison partir en fumée. J'ai pris ma femme et mes petits-enfants, on a couru aussi vite qu'on a pu. J'ai pris ma femme et mes petits-enfants, on a couru. Parce que les balles sifflaient tout autour de ma tête et les flics ne voulaient pas nous laisser passer. Il y a des hélicoptères dans le ciel, la garde nationale est dans les rues. On dirait bien que le monde entier est en train de s'écrouler et je n'arrive même pas à trouver de quoi manger. La ville automobile brûle et ça me fait tellement mal au cœur. La ville automobile brûle parce que j'aime ma ville, Detroit, mais je la vois se réduire en cendres. »

Joe Cocker qui demande à sa chérie de revenir à la maison, un thème assez classique de toutes les chansons du monde. Mais dites-moi, ce serait peut-être un peu le moment de notre petite séquence reggae avec Try a Little Tenderness d'Otis Redding par Prince Buster et Lynn Tate.

Le générique de la série Les Mystères de l'Ouest, avec auparavant une reprise de I Shot the Sheriff de Bob Marley par une certaine Etana. Et pour rester dans cette ambiance western, Outlaw Blues par Bob Dylan.

Elvis Costello, qui était parti pour faire une carrière de rockstar dans les années 80, et puis qui a mis un frein à tout ça. L'industrie lui plaisait pas, il se sentait limité, il avait envie d'explorer de nouveaux horizons, et il s'est orienté plus vers une carrière jazzy. Il revient au rock de temps en temps, mais bon, de façon beaucoup plus discrète qu'avant. Il faut dire qu'aussi, il a épousé Diana Krall, qui est une chanteuse de jazz, qui donne envie de faire du jazz. Maintenant, on va passer à un disque de reprise de Neil Young. Alors, les auteurs, c'est un certain John Cickell et Nico Nico, ce qui sont évidemment des pseudonymes qui évoquent le Velvet Underground. Et tout ça est assez mystérieux parce qu'on ne sait absolument rien des auteurs de cette compilation de Neil Young. Voici Cinnamon Girl.

Et dans le genre reprise bizarre et créative, voici un groupe qui s'appelle Groovy Waters, qui a repris My Generation des Who.

Et on terminera cette série de reprises et cette émission avec Sex Bomb par Andy Kane et The Easy Virtue Orchestra.

vois que je n'ai pas passé de morceau français. Oups, je vais encore me faire taper sur les doigts. Vite, rattrapons ça. Jacques Higelin, Paris-New York. New York-Paris, 1978, il me semble.

En effet, le monde a changé, il n'y a plus de tickets troués dans le métro. C'est dématérialisé, si. Allez, un petit dernier pour la route en Mercury. David Lindley. Mercury Blues.

fin du temps réglementaire et de Chill Out numéro 9. J'espère que cette émission vous a plu. La semaine prochaine, on évoquera la mort de Jim Morrison et l'héritage des Doors. Il y a beaucoup de choses à raconter. D'ici là, prenez bien soin de vos oreilles et surtout, surtout de ce qu'il y a au milieu.

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0: Elle a 34 ans, elle n'est pas mariée. Ma fille, fortunée, pourtant elle est belle. Une fois le directeur de vacances, il est venu, m'a dit, Madame Sarfati, vous voulez pas qu'on prenne la petite? On l'envoie au kibbutz, elle va travailler un peu, elle va s'amuser beaucoup, et si je veux, on la marie. Vous l'inscrivez. Qu'est-ce qu'on n'a pas fait de l'envoyer? Le premier jour qu'elle est arrivée au kibbutz, ils l'ont dit, toi là-bas, viens, c'est tout de suite. Elle dit, oui, toi, la frisée, la poilue. Tu vas nettoyer tous les chiottes du kibbutz. Et t'as intérêt que ça brille. Il n'y a pas une minute à perdre. Yalla, yalla.
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0: 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C'est putain de lent. 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Hein. 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Il m'a fait un fuck. Le chauffeur m'a fait un fuck. Non, mais il se croise.
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